Ici Martine Bordelot et bienvenue à ceux et celles qui se joignent à nous pour cette deuxième heure d'émission. Débout lundi jusqu'à 20h donc, en rediffusion le samedi de 18 à 20h aussi. Et là, je vais vous proposer le moment Cabrel avec la chanson « Encore et encore », le moment Cabrel de l'émission. Mais avant ça, le même titre, mais une chanson totalement différente de Laurence Jalbert, autrice, compositrice, interprète du Québec. Assez formidable, merci. Donc, voici deux fois « Encore et encore », mais deux fois bien différentes.

va continuer l'émission avec les succès des grands artistes d'ici, d'ailleurs, francophones. Et je commence avec Édith Piaf, la grande, grande Édith Piaf, avec son hymne à l'amour. Ce sera suivi de Nino Ferrer avec le Sud.

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2: 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On continue avec les grands succès de la chanson francophone. Là, on était tout à l'heure avec Édith Piaf et Nino Ferrer du côté de la France. On s'en vient brièvement du côté du Canada, du Québec avec Diane Dufresne et J'ai rencontré l'homme de ma vie. Ce sera suivi par Charles Aznavour, retour en France avec La Bohème. Et ensuite, en Suisse, avec Stéphane Escher.

Imaginez, cette chanson de Stéphane Escher a plus de 30 ans, déjà 30 ans, où il a commencé à se faire connaître avec cette chanson-là et Déjeuner en paix aussi. C'était un grand succès pour lui. Et encore plus ancien que ça, un succès, le grand succès de Catherine Lara, Nuit magique, on va l'écouter maintenant. Et ensuite, on s'en va dans les îles, vers la Guadeloupe, la Martinique, avec Belle-Île-en-Mer, Marie-Galante, un beau, beau succès de Laurent Voulzy.

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0: 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Et donc, le samedi matin, 8h à 9h, pour toute la famille, c'est son émission Mika joue de la musique qui est proposée sur Envol 91 FM. Nous, on a encore une vingtaine de minutes à passer ensemble avant la fin de l'émission pour vous laisser la place à toute une soirée de blues comme tous les lundis soirs. Et j'aimerais vous proposer maintenant une chanson qui va tout à fait dans le thème de la journée. Aujourd'hui, c'est l'Action de grâce. On est rempli de gratitude pour toutes les bonnes choses qui nous arrivent. Et cette chanson-là, ce grand classique de Brassens, la chanson pour l'Auvergnat, c'est vraiment une ode à la gratitude. Ce sera suivi par une autre très, très belle chanson, l'hymne à la beauté du monde. Ça a été écrit par Luc Plamondon, musique de Christian Saint-Roch, pour Diane Dufresne en 1979. C'est devenu un hymne écologique qu'a repris Isabelle Boulay en 1998, et c'est la version d'Isabelle Boulay qu'on va écouter juste après Georges Brassens.

Ouf, c'est beau, hein, Isabelle Boulay. On va maintenant, pour terminer l'émission, chanter l'amour avec Grand Corps Malade et la très belle voix de Camille Lelouch, ce duo donc qui nous chante « Mais je t'aime ». Puis ensuite, un succès de 1971, Jean Ferrat avec « Aimer à perdre la raison ».

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0: douloureux et majestueux à la fois, aimé à perdre la raison, Jean Ferrat. Et c'est presque terminé pour cette émission des Beaux Lundis. Ici Martine Bordelot, très contente d'avoir passé ces deux heures avec vous. Je vous souhaite de passer une bonne semaine. Si vous m'écoutez le samedi soir, bonne fin de semaine. Je reviens lundi prochain, donc le 19 octobre. Ça va être la semaine du Radioton d'Envol qui sera le 21. On sera en onde, en direct, pour célébrer et pour recueillir de l'argent également pour Envol. On en a besoin, d'une nouvelle console. Ça va être le 21 octobre, de 7h du matin à 19h. Mais j'ai le temps de vous croiser en musique et sur les ondes d'Envol 91 la semaine prochaine, donc lundi 19 octobre. Portez-vous bien et on termine avec, dans un instant, une chanson de Félix Leclerc, mais interprétée par la Québécoise Joanne Blouin. Sors-moi donc, Albert. Ce serait peut-être une bonne idée de dire à votre Albert, hey, demain soir, allons donc au Mardi Jazz. C'est Suzanne Kennelly qui va être là. À bientôt.
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6: for you. Eh oui, une autre semaine s'est écoulée depuis la dernière édition de Cité Blues. Toujours un énorme plaisir de vous retrouver et de vous permettre, enfin, c'est vous qui me permettez de vous accompagner pendant 2 heures de musique que j'ai. Et c'est un peu, comment dire, le soleil brillant de ma semaine. On commence tout de suite avec une dame qui s'appelle Jeannot Bergeron. Elle est originaire d'un petit village qui s'appelle Chappais, au Québec. Et en 1986, elle avait un énorme succès avec une chanson qui s'appelait « Rechercher ». Ce n'est pas ça que je vais vous partager aujourd'hui. Mais aussi, Jeannot Bergeron est aussi connue, et ça je ne le savais pas, c'est dans la version française du dessin animé « The Raccoons », je crois que c'est produit par CBC. C'est elle qui, en fait, chante le « Viens vers nous », qui est la chanson thème, si on veut, de Raccoons en français. Je ne sais même pas comment ça s'appelle en français. Je suppose que c'est les ratons laveurs. Enfin, voici Jeannot Bergeron et « Hey, baby ».

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1: Et Jeannot Bergeron, si je me souviens bien, aussi était une comédienne. Je ne me souviens plus du nom du téléroman. En fait, je me rappelle que c'était très, très populaire. Vous écoutez Alain Bertrand, Cité Blues, l'émission qui vous provient des studios de Radio Cité, située en plein cœur d'Edmonton. Et je continue avec Betty Lavette, qui a enregistré pour la première fois à l'âge de 16 ans. Elle en a maintenant 80, ce qui fait un coffre formidable de musique. La voici, Dirty Old Town, Betty Lavette.

J'ai toujours attendu la dernière note. J'ai toujours apprécié la voix de Betty Lavette, Dirty Old Town. Voici Matt Boudreau, originaire je pense qu'on dit deux petits rochers, c'est le nom du village, au nord du Nouveau-Brunswick. Voici Marie.

Une des grandes voix, non seulement du blues, mais aussi de la soul et du gospel, Sister Monica Parker et Can't Keep a Good Woman Down. Patrick Wright et les Gauchistes sont un groupe originaire de Sudbury, en Ontario. Voici leur premier single, Porte ouverte.

was that? Une chanson de Bobby Rush où il est accompagné de Kenny Wayne Shepherd. Et voici, pour terminer notre première demi-heure de l'émission, voici Martin Rivard et Matoun Dassault.

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2: 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Île Maurice.
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2: Guadeloupe.
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0: Vous déjà ça.
1: Guadadadada.
2: Et oui, vous écoutez Cité Blues avec Alain Bertrand, la musique reggae d'Alex Pocket et les Insulaires. La pièce s'appelle, quelle surprise, Montréal Insulaire. On poursuit, voici John Fogerty et I Can't Help Myself.

I Can't Help Myself, une chanson solo de John Fogerty, qui était l'auteur-compositeur principal du groupe Creedence Clearwater Revival. Et en restant un peu dans la même veine, voici une chanson de l'auteur-compositeur principal des Allman Brothers. Voici Greg Allman solo et One More Try.

Greg Allman Band et One More Try. Alexandre Junior Meunier est un artiste très bien connu dans le domaine de la musique country depuis de nombreuses années. Alexandre effectue un peu un retour, si on veut, avec un disque un petit peu plus, oserais-je dire, un peu plus blues. Voici, comme dans le temps, Alexandre Junior Meunier.

Une excellente chanson country, comme dans le temps. Alexandre Junior Meunier. Jimi Hendrix. Jimi Hendrix nous a malheureusement quittés en 1971. Il avait à son actif, si ma mémoire est bonne, 4 albums plus une compilation de ses plus grands succès. Lors de son décès, ses droits d'auteur et les nombreux enregistrements qu'il avait déjà effectués sont tombés dans les mains de son père, qui, pendant au moins une bonne dizaine d'années, je dirais même jusqu'au début des années 80, lançait un album de Jimi par année. Malheureusement, ces albums n'ont jamais remporté un énorme succès, mais lorsqu'on prend le temps de bien les écouter, il y a quand même quelques très, très excellentes chansons. En voici une d'un album qui s'appelle « The Cry of Love ». Personne ne connaît. La chanson s'appelle « Belly Button Window ». Voici Jimi Hendrix.

Les Chiens sont un groupe québécois qui sont revenus sur la scène musicale québécoise après en avoir été absent depuis, je crois, 2016. Voici Lenny Henry et What Kind of Blues. On se retrouve après la pause.

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Vous écoutez Cité Blues avec Alain Bertrand, Freddie King et Going Down, Down, Down, Down. Il n'y a pas très longtemps, et je garderai ça intemporel, j'ai eu l'occasion de visiter une île formidable qui s'appelle l'île de Malte. Et j'y ai découvert une scène musicale des plus fascinantes, et en voici un exemplaire d'un CD que je me suis procuré sur place, d'un groupe qui s'appelle Vinyl Paradise. Et c'est un groupe, selon la pochette, blues rock maltais. Voici la pièce Call Sometime, Vinyl Paradise.

Il ne nous reste plus beaucoup des grands du blues et ses pionniers de ce style musical. C'en était un. Voici, c'était Buddy Guy et une chanson dont le titre est intéressant. When My Left Eye Jumps. Eric Burdon, après avoir quitté les Animals vers 1968-69, s'était joint de façon temporaire avec un groupe latino de New York qui s'appelait War. Eric Burdon and War. Leur plus grand succès était une chanson qui s'appelle Spill the Wine, et ce n'est pas celle que je vais vous partager aujourd'hui. Mais sur le même album, on retrouve Bareback Rider. Voici Eric Burdon and War.

Bareback Rider Eric Burden and War. Tout à l'heure, nous avons écouté Going Down de Freddie King. Maintenant, voici Phone Booth de Albert King. Et non, aucune relation familiale.

Phone Booth, Albert King. Prochaine chanson, j'aimerais la dédier à nos amis du CRTC. Le genre de chanson qui les mélange peut-être un peu. Une chanson avec un titre en anglais, mais c'est bel et bien une chanson francophone. Voici Matt Carrière et Summer Nights.

Vous écoutez Cité Blues avec Alain Bertrand, le regretté Chris Rea et Let Me Be The One. Et toute nouvelle chanson en 1900, 2026 de Sir Louis. Voici Cocktail.

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Un de ces groupes blues avec un nom inoubliable, Homesick James and His Dusters. La pièce s'appelait Somebody Been Talkin'. Prochaine chanson s'appelle Tout Croche. C'est par un groupe qui s'appelle Tout Croche. Donc voici Tout Croche par Tout Croche.

Vous écoutez City Blues avec Alain Bertrand. Un papa portugais, une maman franco-ontarienne. Voici Anthony Gomes et Until the End of Time.

Le François Jean Bilodeau était pas fort. Une nouvelle découverte pour moi est solidée. Je ne connais pas grand-chose à son ou à leur sujet, mais voici Chihuahua.

Solidée est peut-être un nouveau groupe, mais j'ai tenté de m'informer puisque je vis pratiquement uniquement sur Facebook. C'est là que j'étais voir en premier. Et ça me dit, Solidée est un band de Shawinigan, une formation avec des chansons très festives. Et comme on vient de l'entendre, c'est bel et bien le cas. Vinyl Paradise est le groupe que je vous avais présenté au courant de l'émission. Voici une autre chanson de ce groupe. Voici Sold My Soul.

En Côte d'Ivoire, le reggae se chante par Alpha Blondie, mais il y a aussi Tekin Ya Fakoli qu'on vient d'entendre et la pièce Djourou. Et oui, c'est déjà le temps de se dire salut, à la prochaine. On se revoit la semaine prochaine, même heure, même poste, où que vous m'écoutiez. C'est toujours un plaisir pour moi de vous accueillir, de vous accompagner plutôt pendant... C'est vous qui m'accueillez chez vous, mais c'est moi qui vous accompagne durant les deux heures de musique. Blues, entre autres, mais bien sûr le blues sous toutes ses formes. Et j'ai déjà très hâte de vous revoir la semaine prochaine. Je vous laisse avec une chanson de Myriam Dufour, solide. Salut et à la semaine prochaine!

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Dont le vrai nom est Hudson Woodbridge. C'était un musicien sur la scène de Chicago pendant plusieurs décennies, commençant dans les années 20 et qui a continué justement jusqu'aux années 50 comme tel. Et son style de guitare bouteille ou bottleneck guitar ou slide guitar comme préféré a inspiré énormément d'autres grands de Chicago tels Elmore James, Big Bill Brunsey, Robert Nighthawk, Muddy Waters, pour nommer que quelques-uns. Dans une carrière qui a fait 30 ans, il a joué du pop, du R&B et du hokum, qui était musique donc à double entendre et surtout musique suggestive, très sexuelle également. Et d'ailleurs, la chanson dont je viens de vous proposer a été reprise par énormément d'artistes. La chanson How Long Blues était, comme j'ai dit, Hudson Woodbridge, mais qu'on connaît sous le nom de Tampa Red, de ses enregistrements complets, volume 1, indiqué entre 1928 et 1929. On enchaîne en musique avec un gars qui s'appelle Andy Sugarcane Collins. C'est un musicien australien qui joue du jazz, du blues, un musicien inspiré par des légendes du Delta, tels que Sunhouse, Blind Blake, Leadbelly, Charlie Patton, et qui joue de façon professionnelle en Australie depuis 35 ans. Avec 4 albums à son actif, il a reçu plusieurs lauréats chez lui, et finalement, il commence à se faire découvrir à travers le monde. Voici donc Andy Sugarcane Collins de son album Way Down the River, chanson qui s'appelle One Wing Frank, en vol FM, votre seul choix musical dans toute la province du Manitoba.

une chanteuse anglaise qui a reçu beaucoup de prix dans une carrière qui a commencé lorsqu'elle avait été envoyée à un couvent, à une école privée où elle a commencé à jouer de la musique sacrée dans l'église quelques fois par semaine, vu qu'elle avait une voix tellement intéressante qu'ils l'ont choisie éventuellement comme soloiste. Et puis éventuellement, bien, elle quitta ce couvent et elle a commencé une carrière dans la musique blues, soul, gospel, etc. Dame du nom de Zoe Schwartz avec The Zoe Schwartz Blue Commotion, album qui s'appelle Good Times, chanson intitulée That's Why I'm Crying. C'est Marc Giguère avec vous, c'est l'émission 22. Avant ça, un gars qui est né Willie Crawford à Houston au Texas et qui a commencé à s'appeler Willie Buck dans les années 70 parce que ça paraissait pas mal cool comme nom. Il s'est fait exposer au blues lorsqu'il était un ado qui fréquentait les clubs à Chicago et qui écoutait la musique de Muddy Waters. Par la suite, il a entamé une carrière comme mécanicien, mais ça n'a pas duré longtemps. Il est devenu un bluesman quelques temps par la suite. Il demeura bluesman pendant des décennies de temps et a joué avec pas mal tout le monde à Chicago. En particulier, il a joué beaucoup avec Muddy Waters et d'ailleurs, plusieurs de ses albums, qui sont en passant assez rares, reprennent souvent la musique de Muddy Waters. On a entendu donc How Can I Be Nice to You, tiré de son album The Life I Love. Et on a ouvert tout ça avec Andy Sugarcane Collins de son album Way Down the River, chanson qui s'appelle One Wing Frank. On enchaîne en musique avec une grande dame, une Canadienne, une artiste qui a commencé une carrière en jouant de la musique country, d'ailleurs au point où elle avait été signée par RCA à Nashville en 2007. Mais depuis ce temps-là, elle a produit 4 ou 5 albums qui sont beaucoup plus bluesy. Une dame qui est née sur la Première Nation Wikwimikong en Ontario et qui a passé une bonne partie de sa jeunesse à Sault Ste Marie. Et par la suite, bien, elle s'est fait nominer à plusieurs reprises justement pour sa superbe voix et inclut plusieurs prix indigènes ou autochtones. De son plus récent album Sing Pretty Blues, Crystal Shawanda, la chanson qui s'appelle Stop Funkin' Me Around. On l'a fait, votre seul show musical dans toute la province du Manitoba.

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Un musicien que je vous ai proposé à maintes reprises à travers les années, un gars qui, bien, c'était peut-être l'albino le plus célèbre à la guitare. Son frère de quelques années, son cadet, était également peut-être un joueur de saxophone, l'albino le plus connu. On parle ici des frères Winter qui ont quand même antiqué ensemble à différents temps, mais celui que je vous propose le plus a surtout été Johnny, qui avait un aspect un peu plus blues dans sa carrière. Les deux maintenant sont décédés depuis quelques temps déjà. Donc, John Dawson Winter III. Il était également un guitariste, un producteur responsable pour la renaissance de Muddy Waters vers la fin des années 70, quelques temps avant sa mort. Et puis, un musicien de Beaumont au Texas qui a commencé sa carrière dans les années 60 comme étant un musicien de session en disquant pour un paquet de différents artistes et un paquet de différentes sessions à l'époque, avant d'entamer une carrière dans le style blues et rock vers la fin des années 60. Et d'ailleurs, une de ses inspirations, parce que Johnny Winter joue beaucoup la guitare à bouteille, était un gars qui s'appelait Jimmy Reed, et puis qui était un pionnier de la guitare bouteille électrique de Chicago dans les années 50. Et croyez-le pas, on vient les entendre ensemble, en disqué en 1972 au Liberty Hall à Houston, au Texas, donc Johnny Winter et Jimmy Reed. Chanson qui s'appelle Down the Road I Go, et cet album a été apparu sous maintes formes non officielles à travers plusieurs années et plusieurs différents formats également. Et puis, bien sûr, on a entendu un autre vétéran de la scène de Chicago, d'ailleurs, le gars qui était responsable de pas mal toutes les chansons blues à Chicago pour le label Chess et les frères polonais Chess. On parle ici de Willie Dixon, qui a écrit pour Muddy Waters, Coco Taylor, Howlin' Wolf, qui jouait avec tous ces musiciens également et qui faisait sur la production de tous ces musiciens. Donc, on a entendu une pièce qui s'appelait Hard Notch Boogie Beat qui avait été indiquée à Baltimore au 8x10 Club en 1985, accompagné de The Chicago All-Stars. Et on reste le bloc musical avec Crystal Shawanda, chanson qui s'appelle Sing Pretty Blues, ou l'album qui s'appelle Sing Pretty Blues, chanson qui s'appelle Stop Funkin' Me Around. Eh bien, le temps d'une dernière chanson de ce premier bloc musical, avant de prendre une pause et vous revenir avec la deuxième heure. Je sais pas ce que je veux dire de plus, que j'ai pas dit au préalable de Slow Hand, un gars qui a joué avec The Yardbirds, qui a joué avec The Blues Breakers, qui a joué avec Cream, Blind Faith, quel autre groupe, la liste continue, Derek and the Dominoes, qui a une carrière solo depuis 60 ans, et qui a repris énormément d'artistes à travers cette carrière. Le voici antiqué au Colisée à Denver en 1975. C'est une de rares compositions qu'il y avait à l'époque, du moins. Chanson qui avait apparu sur son tout premier album comme artiste solo à la fin de 1970, après avoir quitté Derek and the Dominoes avec Dwayne Allman. Et puis à ce temps-là, il avait une dépendance assez sévère sur l'héroïne, donc il n'avait pas le courage de se présenter sur scène. Par conséquence, c'est pour ça que le groupe Derek and the Dominoes avait été formé pour lui donner un peu plus de courage, et quelques temps après, bien, il a produit un excellent album. La chanson, en passant, a été coécrite par Leon Russell, qui a apparu sur plusieurs des albums d'Eric Clapton, ainsi que plusieurs de ses albums sur le label de Clapton, qui s'appelait RSO Records. Donc, voici donc Eric Clapton, Blues Power. Marc Giguère avec vous, l'émission Vêtements Bleus. Je reviens après ceci avec la deuxième heure en VFM, votre seul show musical dans toute la province du Manitoba.

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sextuaire assez intéressant qui vient de Bloomington en Indiana, qui existe depuis 2006, où les vocales sont partagées entre le père et la fille. Le groupe King Bee and the Stingers ont remporté titre de semi-finaliste au International Blues Challenge à Memphis à plusieurs reprises. À date, ils ont produit 2 albums studio ainsi qu'un album qui a été indiqué en spectacle, celui que je vous propose, que je viens de vous proposer, que j'ai proposé depuis quelques semaines déjà d'ailleurs, sur tous les covers, et ils ont commencé à indiquer un peu plus de matériel original dans les quelques dernières années, mais cette fois-ci indiqué au Slippery Noodle en 2024, King Bee and the Stingers nous propose Baby Please Don't Go, chanson classique de Big Joe Williams qui a été reprise par des milliers de groupes dans le monde rock, dans le monde blues, surtout dans ces deux domaines à ce point-là. C'est Marc Eugène avec vous, l'émission Vêtements Bleus à sa deuxième heure, et on enchaîne avec un autre grand, c'était le grand-papa d'ailleurs du blues britannique, qui est décédé en 2024 à l'âge de 90 ans. Et d'ailleurs, sans lui, on n'aurait pas eu des Eric Clapton, on n'aurait pas eu des Mick Fleetwood, des Peter Green, et la liste continue, des Mick Taylor. Et tous ces gens-là ont commencé leur carrière justement avec Monsieur Mail. Nous voici donc en 1987, tandis à Francfort. L'album s'appelle Power of the Blues, une chanson qui s'appelle One Life to Live, avec ses Blues Breakers version 1987, qui à ce temps-là avait, je mentionnais tantôt, des musiciens qui ont eu du succès avec lui, qui ont entamé une carrière soit comme artiste solo ou artiste en groupe par la suite. Eh bien, néanmoins, à ce temps-ci, en 1987, ces deux guitaristes n'étaient pas connus. On parle ici de Walter Trout et Coco Montoya. Depuis ce temps-là, bien, les deux ont eu des carrières avec beaucoup de succès, en particulier M. Trout, qui continue à entier, ainsi que Coco également à la fois. Donc, les voici tous ensemble à Francfort. 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

un deuxième album d'un jeune musicien qui a commencé à jouer de la guitare à l'âge de 11 ans, surtout du rock et du hard rock. Éventuellement, à l'âge de 12 ans, il avait entendu Stevie Ray Vaughan et cela avait changé sa vie pour toujours. Il a commencé à s'intéresser à jouer du blues et puis à écouter aux suspects habituels. On parle ici des trois King, Albert, Freddie et BB, Buddy Guy, Robert Johnson, Muddy Waters, Jimi Hendrix, Eric Clapton, Jeff Beck, etc. Et il a infusé tous ses styles dans sa musique et puis, comme j'ai dit, a commencé un premier enregistrement, avait apparu à l'âge de 19 ans. Donc, de son deuxième album, il avait peut-être 23 ou 24 ans à ce temps-là. Album qui s'appelle Blues Cut Like Glass, chanson qui s'appelle Still Got My Blues, chez un gars qui s'appelle Matt the Rattlesnake Lesh. Marc, j'ai avec vous l'émission 21 Blues. Avant ça, un autre géant, un gars qui s'appelle Bernie Marsden, qu'on connaissait surtout avec sa collaboration avec un autre grand guitariste britannique du nom de Mick Moody. Ensemble, les deux étaient le duo de guitare avec la formation initiale originale de Whitesnake. Lorsqu'à ce temps-là, on avait également Ian Paice à la batterie, puis on avait John Lord au clavier, et David Coverdale qui faisait partie de Deep Purple, donc c'était essentiellement 5-6e Deep Purple. Par la suite, une fois que Coverdale avait eu beaucoup plus de succès, il s'est débarrassé de les deux, Moody et puis Marsden, parce qu'il voulait un style un peu plus hard rock. C'est là où par la suite, il y a eu beaucoup plus de succès. Ces deux-là ont quand même continué en formant des groupes comme Alaska, Company of Snakes, The Snakes et plusieurs autres. Et pendant plusieurs décennies, il a joué avec plusieurs artistes. Éventuellement, il a commencé à indiquer la musique, surtout dans le style blues, des albums qu'il réalisait lui-même. Et d'ailleurs, on vient d'entendre, ou on a entendu une chanson qui s'appelait Boss of the Blues, qui avait indiqué Cruise Blues Live en 2019, Bernie Marsden. Avant ça, on a entendu le grand John Mayall and the Blues Breakers. À cette époque, Walter Trout et Coco Montoya étaient des Blues Breakers. À Francfort, 1987, Power of the Blues, partie 2, One Life to Live, la chanson. Et on enchaîne avec un gars qui était une découverte assez récente pour moi. C'est un joueur d'harmonica, un guitariste, un chanteur, avec 7 albums à son actif depuis 2001. Il apparaît dans 3 films documentaires. Il s'est dédié et dévoué à la musique du Delta et du Hill Country Blues, natif de Pontotoc, au Mississippi, où il habite toujours. Il a grandi dans une maison avec 23 frères et sœurs, et son papa était un métayeur. Et par la suite, une fois qu'il a vu Robert Lockwood Jr. en concert, il a décidé d'entamer une carrière en musique. Voici donc Terry Harmonica Bean avec The Cornlickers, chanson qui s'appelle Rock This House Tonight, Rock This House Tonight, indiqué en 2011, Old MacDonald. 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

Hold on, Nobilité royale du blues, B.B. King, entier au Royal Albert Hall à Londres en 2001, avec une chanson classique de Willie Dixon qui a été reprise par énormément d'artistes intitulée Rock Me Baby. Avant ça, on a entendu une dame du nom de Joanna Redd de son album Stronger Than You Thought, chanson qui s'appelle Red Room, premier album pour elle. Et on a ouvert ça avec Terry Harmonica Bean accompagné de The Cornlickers, chanson qui s'appelle Old MacDonald tirée de son album Rock This House Tonight. Eh bien, l'émission tire à sa fin. C'est Marc Jean avec vous, l'émission Vêtue en bleu. J'ai tenté de vous présenter une toute dernière chanson. Cette fois-ci, c'est une chanson classique de Howling Wolf ou Chester Burnett, si vous préférez, réinterprétée avec un peu plus de jazz, cette fois-ci par la légende américaine du nom de The Allman Brothers, indiquée au festival Wannee Music Festival en Floride en 2014. À ce temps-ci, on avait toujours Warren Haynes, on avait Butch et Derek Trucks dans la formation. Eh bien, les voici avec ceci. Et puis, Dickie Betts, en passant, n'était plus avec eux pour ceux qui s'y intéressent. C'est pas mal tout pour moi. Je vous retrouve dans une semaine. Ici, en vol, votre seul show musical. À la prochaine. Bye-bye.

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1: Mes félicitations à Envol 91 FM pour ses 35 ans. Hey, en 1991, la radio communautaire du Manitoba a vu le jour dans le but de contrer l'assimilation, de rassembler la communauté francophone, de lui donner une voix locale et de promouvoir la chanson de langue française. Qui plus est, promouvoir des artistes locaux et faire entendre leur voix dans leur propre communauté. À partir des diffusions à courte durée en provenance d'une roulotte équipée en studio de radio mobile, d'Île-des-Chênes, de La Broderie, de Saint-Jean-Baptiste, de Saint-Pierre-Joly, de Saint-Boniface, c'était les gens de la place qui assuraient l'animation des émissions parce qu'on voulait donner à la communauté le goût de faire la radio et de s'entendre, ce qui a convaincu le CRTC d'accorder le permis pour l'ouverture le 21 octobre 1991. Et les deux premières chansons en ondes étaient finalement de Jerry Aziz et Jour de plaine de Daniel Lavoie, des artistes bien de chez nous. Depuis, les artistes locaux ont bénéficié du temps d'antenne grâce aux nombreux bénévoles qui vont tourner leurs chansons au Manitoba français. Oui, je m'appelle Émile Lacaux, mais j'ai eu le plaisir d'en être le président fondateur. Mais sans la vision de ceux qui ont précédé et fait le travail auparavant, cela n'aurait pas été possible. J'aimerais donc en profiter pour remercier et saluer non seulement tous les bénévoles qui ont œuvré à la radio, mais aussi et surtout tous les administrateurs et les membres des divers conseils d'administration depuis la création du premier comité par le CJP en 1985, qui se sont donné cœur et âme pour que votre radio communautaire CKXL Envol 91 FM continue à faire vibrer la francophonie au Manitoba. Et un merci tout spécial aussi à tous les auditeurs et toutes les auditrices qui écoutent sans relâche Envol 91 FM pour en faire votre radio, une radio communautaire qui répond à vos aspirations et à vos souhaits. Bon 35e anniversaire et longue vie à Envol FM.
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Mesdames, messieurs, bonjour et bienvenue à ce Jean Fontaine Bonjour qui revient à son créneau initial de 7h à 9h en ce mardi 13 octobre 2026. Au menu de la première heure, les témoins de Jéhovah disent oui aux transfusions sanguines et nous sommes à 6 jours du référendum albertain sur l'indépendance. On va en parler. Bienvenue à Jean Fontaine Bonjour.

0: C'est un immense plaisir de vous retrouver un petit peu plus tôt. On avait commencé ça à 9h et puis nous voici à 7h du matin. Et oui, effectivement, Jean Fontaine, bonjour, qui va prendre la place de Franco Martin. Wissam Daoudi a accroché son micro juste de façon temporaire. Ils vont continuer à faire notamment Le Rural vous parle. Mais notre ami Wissam est très occupé avec son poste de directeur de la programmation par intérim. Alors, il veut se consacrer davantage à cette fonction et ça fait en sorte qu'on a décidé de déplacer l'émission Jean Fontaine, bonjour. Un grand merci à la direction de me faire confiance. Et puis, je ne serai pas seul, comme vous le savez, nous sommes deux dans cette émission. Jean-Ronnie Beaucico sera avec nous. Il sera là aux informations à compter de 7h30. Et puis là, ben, c'est ça, je vais m'installer tranquillement, mais j'espère aussi d'avoir un petit peu de vos nouvelles. Alors, si vous nous écoutez, ce serait vraiment très, très gentil de nous écrire par texto 431-999-3691. Vos demandes spéciales sont acceptées également. Alors, merci de faire ça. Et puis, puis si vous avez des suggestions, des sujets que vous aimeriez que nous abordions, nous allons le faire. On aura aussi quelques nouvelles dans le monde du sport, la météo également. Bienvenue à Jean-Fontaine Bonjour. Merci de choisir Envol 91 FM. Je vous avoue que j'étais quand même touché par le message d'Aimé Lacau. Je ne sais pas si vous l'avez entendu juste avant mon entrée en onde, parce que cette diffusion de courte durée à laquelle il fait allusion, ça, c'était, je pense bien, en 1989. Et puis, j'ai participé à ça, moi, en fait. J'ai été embauché comme coordonnateur de la diffusion de courte durée. Et ça avait duré... Mon contrat durait 3 mois, mais la diffusion comme telle, c'était 2 semaines. 1 semaine dans les régions. Émile mentionnait notamment la Broquerie, Saint-Jean-Baptiste, Saint-Pierre-Joly, etc. Île-des-Chênes aussi, je pense bien. Et puis, on avait fait 1 semaine à Saint-Boniface. On était dans les locaux où sont maintenant le Stella, au Centre culturel franco-manitobain, mais à l'époque, il y avait une boutique. Alors, nous, on était dans la boutique et on faisait nos diffusions depuis la boutique du Centre culturel franco-manitobain. Alors, j'avais eu l'occasion de former des bénévoles qui, pour la première fois dans la plupart des cas, prenaient le micro. Et c'était vraiment extraordinaire comme expérience. Et puis, Émile le mentionnait, on avait une roulotte. Alors, on avait eu une commandite d'un locateur de roulotte, de Harvey. Et puis, on avait donc installé notre studio dans la roulotte. Et puis, c'était Jacques Vrignon qui m'accompagnait. C'était un technicien à l'époque qui travaillait de temps en temps à Radio-Canada. Et puis, avec Jacques, on installait l'antenne. Alors, on avait une antenne de diffusion à court rayon. Là, peut-être qu'on couvrait 20-25 kilomètres autour. Et puis, on avait fait ces émissions-là. C'était pendant l'été, si je me souviens bien, probablement au mois d'août, quelque chose comme ça. En tout cas, ça a été une très, très belle expérience. Et puis, oui, Envol va fêter son 35e anniversaire le 21 octobre. Hey, ça s'en vient vite, c'est dans 8 jours qu'on va vous présenter le Radioton. J'aurai l'occasion d'y participer comme un des 4 animateurs. Wissam Daoudi sera là, Caroline Touchette également, ainsi que Christian Dibi, qui est l'animateur de Couleur d'ici. Et puis nos journalistes Jean-Ronnie et puis James seront là également. Il y aura des bénévoles également qui vont participer. Et bien sûr, nos présidents d'honneur qui sont Aimé Lacau, que vous venez d'entendre, et Martine Bordelot, présidente sortante du conseil d'administration d'Envol 91 FM et première directrice de la programmation, je crois, en 1990. Alors, c'est des gens qui étaient là puis qui savent à quel point ça a été d'abord tout un défi de mettre sur pied cette radio-là. A fallu faire nos preuves auprès du CRTC notamment. Mais aussi, le défi, c'est de la garder en vie, cette radio-là. Et on espère que vous allez pouvoir contribuer à nous aider à au moins renouveler notre équipement ici dans la salle, dans le studio Denise Lécuyer. Notre console fantôme, comme on l'appelle, parfois, elle disparaît. Je ne sais pas si vous avez vu la vidéo qui circule sur les réseaux sociaux. C'est Christian Dibi, ça, qui a tourné ça et qui s'est bien amusé. 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Et si vous avez des demandes spéciales, de la musique que vous avez envie d'entendre, n'hésitez pas à communiquer avec moi. Je vous propose une chanson de Daniel Lavoie. C'est tiré de son disque J'écoute la radio et c'est une version revisitée de sa magnifique chanson « Où la route mène » sur Envol 91 FM.
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1: Je ne sais pas si vous connaissez des gens qui font partie des Témoins de Jéhovah ou peut-être que vous-même, vous faites partie de ce groupe. Eh bien, c'est une annonce importante qui est survenue le 18 septembre, mais on en a pris connaissance que récemment. Les Témoins de Jéhovah ont annoncé un assouplissement historique. Les fidèles pourront décider d'accepter des composantes du sang dorénavant, notamment lors d'une intervention médicale, sans risque d'être excommuniés. Parce que vous savez que c'était quand même assez controversé. Les transfusions sanguines étaient refusées. Il y a des personnes, Témoins de Jéhovah, qui sont décédées à cause de cela. Mais là, on a assoupli ce règlement, ou en tout cas, je ne sais pas comment appeler ça. Mais dans un communiqué qui a été publié donc le 18 septembre, le Collège central des Témoins de Jéhovah affirme que d'accepter ou non les quatre principaux composants du sang, c'est les globules rouges, les globules blancs, le plasma et les plaquettes, est un choix individuel. Les dirigeants ont précisé que le principe derrière le commandement qui fait mention de s'abstenir du sang, c'est le respect de la vie. Alors, y obéir, écrit-on, implique aussi de ne pas nous rendre coupables d'effusion de sang et donc de ne pas commettre de meurtre et de rejeter tout comportement imprudent qui pourrait causer la perte d'une vie. Alors, voyez, on a quand même changé un petit peu notre façon là de voir ça. Un nouveau paradigme pour les Témoins de Jéhovah. Et puis, dans le document, on écrit « Il revient donc à chaque chrétien de décider par lui-même quelle utilisation de ces quatre composants il acceptera dans le cadre de soins médicaux ou d'une chirurgie. Pareillement, chaque chrétien doit décider s'il fera don de son sang, ça aussi c'est nouveau, dans le but clairement défini de fournir à une autre personne des composants ou des fractions du sang. » Alors, c'est ce qu'on peut lire dans le communiqué, c'est ce que rapporte ce matin la presse canadienne. On va vous présenter les prévisions de la météo dans quelques instants. Je vais aussi vous parler du Unity Bus, l'autobus de l'unité qui se promène un petit peu partout en Alberta. Et on essaie de vendre l'idée que de rester au Canada, c'est une bonne idée. J'imagine qu'il y a des autobus séparatistes aussi qui se promènent, mais l'article que j'ai lu ce matin dans le Winnipeg Free Press, ça fait la une d'ailleurs, nous parle de ce Unity Bus. Alors, j'aurai l'occasion de vous en reparler. On aura aussi les informations avec Jean-René Boussicot. Ça s'en vient vers 7h30. Quelques nouvelles dans le monde du sport également, en fin de première heure. Et puis, je vous en conjure, s'il vous plaît, écrivez-moi. J'aime ça quand vous me parlez. Alors, 4-3-1. 999-3691, 431-999-3691, par texto. Vous pouvez m'écrire aussi sur la page Facebook Jean Fontaine, bonjour. En musique, ça me tente d'écouter ça. C'est la chanson et c'est pas fini. C'est Emmanuel dans le temps qui avait popularisé cette chanson-là. Mais là, on va entendre plein d'artistes qui l'ont chanté. Je sais pas si c'était dans le cadre de... Je sais pas, c'est une de ces émissions-là, Star Academy ou La Voix, je sais pas trop. Mais enfin, il y a Alicia Moffett qu'on va entendre, Élie Rose, Émile Bilodeau, Jérôme 50, Luis Clavis, Mike Clay, Roxane Bruno et Sarah May. Et c'est pas fini sur les ondes d'Envol 91 FM.

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1: Ah, on est bien d'accord avec ça. Je ne sais pas s'il y aura du soleil aujourd'hui, parce qu'on prévoit un ciel généralement nuageux, 30 % de probabilité d'averse ce matin. Et ça va se dissiper, le brouillard là que vous voyez peut-être ce matin. Les vents vont devenir du nord-ouest à 20 km à l'heure tôt cet après-midi. Maximum de seulement 10 degrés. C'est pas mal la normale, ça, pour la saison. Ce soir et cette nuit, dégagement avec des nappes de brouillard se formant au cours de la nuit. Des vents de l'ouest à 20 km à l'heure, devenant léger après minuit, un maximum d'un degré, un petit degré. Et demain, le soleil est de retour avec un maximum de 12 aperçus pour jeudi, des averses 10 degrés. Vendredi, ensoleillé 10, samedi, ensoleillé avec 15 et du soleil. Dimanche, avec un maximum de 16 degrés. En ce moment, à Winnipeg, le mercure indique 4 degrés et c'est nuageux, bien sûr, avec des vents du nord à 6 km à l'heure. 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Et on s'en va en musique maintenant avec Naïma Franck. Ainsi soit-il, et je vous le demande encore une fois, juste si vous voulez, là, de m'écrire un petit mot, ça me ferait plaisir. 431-999-3691, ça c'est par texto, ou encore par la messagerie Messenger. Jean Fontaine, bonjour. Merci d'être là, merci d'écouter Envol 91 FM.

que justement, il y avait une dame, c'était une franco-albertaine qui vit à Edmonton, qui disait, écoute, je parle même plus à mon frère, parce que mon frère est séparatiste, moi je suis pour l'unité canadienne, ça fait un souper d'action de grâce qui est un petit peu raté. Et je comprends. Et puis après ça, on a interviewé un homme qui parle français et qui, lui, appuie l'indépendance de l'Alberta. Alors, qu'est-ce qui va se passer et à quel point le tissu social en Alberta va être affecté? Ça reste à voir. À la une du Winnipeg Free Press, aujourd'hui, on parle du Unity Bus qui s'est déplacé hier vers Wainwright. C'est une petite ville d'environ 6600 habitants près de la frontière entre l'Alberta et la Saskatchewan. Alors, le véhicule est arrivé avec sa peinture rouge et blanche aux couleurs patriotiques canadiennes. Et il y avait un petit groupe de sympathisants qui attendaient, vêtus de leurs propres vêtements, à l'effigie de la feuille d'érable. C'est ce qu'a rapporte la journaliste Melissa Martin. Les portes de l'autobus se sont ouvertes et c'est l'ancien vice-premier ministre de l'Alberta, Thomas Lukasuk, qui est descendu de l'autobus. Et les gens de sa campagne, les bénévoles de sa campagne Forever Canadian l'ont accueilli avec des applaudissements, on l'a accueilli chaleureusement, il y en a qui l'appellent The Boss. Est-ce que vous avez besoin d'autocollants, dit monsieur Lukasuk, ou encore un petit peu de swag là que vous voulez distribuer? Et c'était hier ça que ça se passait, matin glacial paraît-il, il y a même eu de la neige en Alberta hier apparemment. Alors il y avait un vent vif qui mord la peau exposée de sombres nuages gris qui s'amoncelait dans le ciel, c'est ce qu'écrit la journaliste. Un tel temps n'incite guère à la bonne humeur, mais Lukasuk et ses bénévoles ne peuvent se permettre de baisser les bras. Dans une semaine seulement, le 19 octobre, les Albertains voteront sur une question historique, rester ou non au sein du Canada. Et malgré l'intensité du débat, rien n'indique que les Albertains, dans leur ensemble, souhaitent quitter le Canada. Les plus récents sondages nous parlent d'environ 23 % des Albertains qui comptaient voter en faveur de l'indépendance. Mais évidemment, ça ne dissuade pas les dirigeants séparatistes de mobiliser leurs partisans. Ils font la même chose. Il y a des affiches installées tout partout. Et même entre Wainwright et Edmonton, a constaté la journaliste, il y avait des affiches là tout au long des 200 kilomètres de route. Et sur les affiches, on pouvait lire en anglais, bien sûr, « Liberté et prospérité par l'indépendance ». Alors, pour ce qui est de Thomas Lukasuk, son travail, ça, c'est un peu de donner au camp pro-canadien le même élan que l'élan séparatiste. Il a fondé Forever Canadian au début 2025. Le mouvement prenait de l'ampleur, le mouvement de la séparation en Alberta. Et pour étendre la campagne à l'échelle de la province, il a acheté un RV. Un véhicule récréatif âgé de 33 ans, pas jeune, pour seulement 3000 piastres. Mais apparemment, qui est en bon état. Et puis, il l'a remis, d'ailleurs, bon, il l'a peint et tout ça, aux couleurs joyeusement canadiennes. Et depuis ce temps-là, M. Lukasuk sillonne l'Alberta de long en large, s'arrêtant dans d'innombrables petites villes pour rallier les habitants à sa cause. Forever Canadian a attiré plus de 18 000 bénévoles quand même, qui ont distribué 100 000 affiches électorales. Et en moyenne, Lukasuk passe environ 10 jours sur la route pour chaque jour passé chez lui à Edmonton, avec son RV, son camping-car, comme on dit, qui fait office de bureau de campagne mobile. En tout cas, toute une histoire. Et puis, évidemment, qu'on suivra ça ici à Jean Fontaine. Bonjour. C'est dans 6 jours, c'est même pas dans une semaine, c'est dans 6 jours qu'aura lieu ce référendum. En plus, il y a 9 autres questions qui portent sur la Constitution, sur l'immigration, etc., etc. Ce qui m'intrigue beaucoup, c'est combien d'Albertains vont participer à ce scrutin. Ça reste à voir. On va écouter une chanson de Laurence Martin qui reprend un grand succès de Daniel Bélanger. Voici « Sèche tes pleurs ». Ensuite, les informations avec Jean-René Boussicault.

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2: Mon cher Jean-Rony, bonjour!
3: Bonjour Jean, bonjour à tous et
2: c'est,
3: à toutes.
2: C'est notre première interaction à la radio.
3: Oui, bien sûr.
2: Comment ça va ce matin?
3: Eh bien, ça va très bien.
2: Oui, passez un bon week-end.
3: Ah oui, bon week-end et puis tu es très matinal ce matin.
2: Oh, oui, je sais, mais écoute, c'est drôle parce que j'avais mis mon cadran à une certaine heure, mais à 4h15 ce matin,
3: tu vas devoir
2: j'étais debout, j'étais déjà prêt.
3: Réadaptation.
2: C'est une réadaptation. J'ai fait longtemps ce créneau, mais il faut toujours se réadapter.
3: Oui, ouais, c'est ça.
2: Écoute, on va parler d'abord de Brandon, c'est l'école Maryland Park qui gagne 350 places grâce à son agrandissement.
3: L'école peut désormais accueillir 900 élèves contre 550 auparavant grâce à un agrandissement inauguré par le gouvernement du Manitoba. L'extension ajoute plus de 1650 m² à l'établissement. Elle comprend 13 salles de classe, un laboratoire de sciences et des espaces de soutien, ainsi qu'un stationnement supplémentaire et un nouvel accès à l'école. Ces nouvelles installations doivent permettre à la division scolaire de Brandon de mieux répondre à la hausse des effectifs. Les élèves ont commencé à les utiliser à la rentrée de septembre 2026. La ministre de l'Éducation et de l'Apprentissage de la Petite Enfance, Tracy Schmid, souligne que cet agrandissement permettra à davantage d'enfants de fréquenter une école de leur quartier dans des locaux adaptés à leurs besoins.
2: Maintenant, parlons des gens qui se cherchent un emploi. Il y en a beaucoup et il y en a qui font des milliers de kilomètres pour se trouver un emploi ici à Winnipeg.
3: Ils étaient nombreux à participer à la foire Espace Emploi du CEDEM vendredi 9 octobre à la cathédrale de Saint-Boniface. Parmi eux, Pamela et Amine, venus respectivement de Gatineau et de Québec dans l'espoir de trouver un emploi à Winnipeg. Plusieurs entreprises étaient également présentes pour recruter directement sur place. Tous deux apprécient l'organisation de la foire, notamment l'accompagnement personnalisé proposé aux participants. Ils ont d'ailleurs été retenus pour des entretiens d'embauche. Au-delà de la recherche d'emploi, Pamela et Amine envisagent aussi un changement de vie. Après plus de 6 ans à Ottawa, Pamela souhaite s'installer au Manitoba. Amine, de son côté, aspire lui aussi à changer d'air. On les écoute.
4: Il y a une attention particulière qu'on peut ressentir et ça, c'est leur signature, si je peux dire, parce que je suis quand même déjà allée un peu partout et vous voyez les chemises qu'on nous remet, ils ont pris le soin d'imprimer nos CV, d'imprimer le programme. Donc c'est tellement personnalisé, je trouve ça incroyable. C'est vraiment, je suis vraiment impressionnée, je suis vraiment très impressionnée.
3: Tu es là, tu as déposé ton CV. Est-ce que tu as eu la chance d'obtenir un entretien?
4: Oui. J'ai passé le premier avec le bureau de retention, là, les soins communs, retention et recrutement.
5: Si je ne vais pas venir pour vivre, je ne vais pas venir pour accéder à la foire. Alors c'est le...
3: Non, mais si on vous embauche,
5: oui,
3: est-ce
5: bien
3: que
5: sûr.
3: Vous allez venir?
5: Oui, bien sûr.
3: Okay.
5: C'est ça l'idée que j'ai venu ici. C'est pour chercher un emploi. Si je ne vais pas venir vivre ici, pourquoi je vais gaspiller mon temps et gaspiller mon argent pour venir ici?
3: Ah, il faut le faire, des milliers de kilomètres.
2: C'est quand même quelque chose, oui. Il faut être motivé.
3: Ah, bien sûr.
2: Le Yellow Quill University College peut désormais décerner des grades universitaires au Manitoba.
3: La loi qui reconnaît officiellement ce pouvoir à l'établissement a été proclamée le 1er octobre. Fondée en 1984, Yellow Quill devient ainsi le premier établissement post-secondaire détenu et dirigé par des Premières Nations à obtenir cette reconnaissance dans la province. Son campus principal se trouve dans la réserve urbaine de la Première Nation de Long Plain sur la rue Madison à Winnipeg. L'établissement propose aussi des programmes dans plusieurs communautés autochtones. Jusqu'ici, l'absence de reconnaissance officielle dans la législation manitobaine limitait sa capacité à décerner des grades et à développer ses programmes. Pour Doreen Stranger, directrice intérimaire de Yellow Quill, cette loi ouvre une nouvelle page dans l'histoire de l'établissement. Elle souligne que les Premières Nations doivent pouvoir définir elles-mêmes les objectifs et la réussite de leur système éducatif. La ministre de l'Éducation post-secondaire et de la formation, René Cable, estime pour sa part que cette reconnaissance renforce l'autonomie des peuples autochtones en matière d'éducation et contribue aux efforts de réconciliation.
2: Jean-René, merci beaucoup. On se retrouve à 8h30.
3: À tout à l'heure.
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2: 7h37 minutes pour ceux qui s'attendaient à entendre la belle voix de Wissam Daoudi puis qui entendent la mienne. Faites, c'est qui ça? C'est Fontaine Jean. C'est moi. Oui, alors, le créneau de Jean Fontaine, bonjour, s'est déplacé. On se lève un petit peu plus tôt. Et puis, je vais vous accompagner de 7h à 9h dorénavant. Wissam qui se consacrera à sa tâche de directeur de la programmation par intérim. Et vous pouvez communiquer avec moi en tout temps par texto 431-999-3691. Et le saviez-vous? L'amour est pour les courageux. Voici Paul Carniello.

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1: Je savais pas c'était quoi le thème, je vous avoue que je l'ai fait jouer comme ça. Ça marche, hein, ça marche, parce que c'est les nouvelles du sport, effectivement. Je vais vous parler d'abord de la NFL. C'était le match du lundi soir hier et les Bills de Buffalo ont triomphé dans un duel qui a fait rêver, paraît-il, au Super Bowl. J'ai pas vu ça, mais paraît que c'était tout un match. Buffalo a eu raison des Rams de Los Angeles, 37 à 34 en prolongation, après une fin de match spectaculaire. Le duel entre les plus récents récipiendaires du joueur le plus utile, donc Josh Allen et puis Matthew Stafford, a été fantastique. Mais c'est Matthew Stafford, du côté des statistiques, qui a eu le meilleur sur Josh Allen. Mais au tableau indicateur, eh bien, c'est Buffalo qui a eu le dessus. Alors, tout un match, paraît-il, entre les Rams et les Bills. Maintenant, parlons un petit peu de hockey. Tout d'abord, si je pouvais tourner ça, ça irait bien mieux. Voilà. Alors, donc, il y avait plusieurs matchs hier à l'affiche. En fait, il y avait trois matchs hier à l'affiche de la Ligue nationale de hockey. Vegas a perdu contre le Minnesota 4-2. Ça se passait au Minnesota. Les Sénateurs d'Ottawa ont gagné 4-1 au New Jersey contre les Devils. Et puis, victoire des Sabres de Buffalo 5-3 contre les Panthers de la Floride. Et puis, ce soir, les Jets reçoivent justement le Wild. Et notez l'heure, parce que c'est un peu étrange, là. La Ligue nationale de hockey a décidé de décaler tous les matchs de 15 minutes. Alors, il n'y a pas un match qui commence à la même heure. Je ne sais pas si on va faire ça toute l'année, mais en tout cas, tout ça pour dire que ce soir, le match au Centre Canada Life est à 19h15. Pas 19h, pas 19h30, 19h15. Et puis, pour ceux qui suivent, le Canadien Montréal reçoit les Sabres de Buffalo. Et demain, Montréal jouera contre les Capitals à Washington. Et à noter aussi que ce match-là, ce soir-là, Buffalo-Canadien, ça commence à 17h30. Tabarouette! C'est de bonne heure, c'est de bonne heure. Puis il y a plein d'autres nouvelles dans le monde du sport. Je veux vous parler rapidement de la Formule 1 qui a annoncé aujourd'hui que le Rwanda va accueillir une course à partir du début des années 2030. Le championnat va faire un retour en Afrique après environ 40 ans d'absence. Le Grand Prix d'Afrique fera l'objet d'un contrat de 10 ans. Ça va se dérouler sur un circuit situé à Bukesera. Ça, c'est au sud-est de la capitale Kigali. Et la F1 a indiqué que ce circuit spécialement construit pour l'occasion, serait prêt au début de la prochaine décennie. Et puis, il y avait du soccer. Hier, j'ai vu un petit bout de ce match entre les Canadiennes et les Danoises. Et c'est l'équipe du Danemark qui a eu le meilleur sur les Canadiennes dans ce match amical. C'était un petit festival offensif, là. Ça s'est terminé 4-3 en faveur du Danemark. 7h44 minutes. Si vous voulez m'écrire, c'est 431-999-3691. Voici Jocelyne Baribeault et la chanson titre de son plus récent album, 200 acres, sur Envol 91 FM.

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2: Bon, ben côté circulation, paraît-il que sur l'avenue Portage, en direction ouest, tout près, lorsqu'on arrive tout près de la route Sturgeon, il y a un véhicule qui bloque la voie médiane. Alors, on vous dit de passer sur la droite. Alors voilà, c'était mon bulletin météo. Il fait 5 degrés en ce moment sur Winnipeg avec des vents du nord-ouest à 5 km à l'heure. Donc, très, très peu de vent. C'est quand même frais. Il y a eu un petit peu de pluie ce matin. Généralement nuageux pour ce matin. Il y a 30% de probabilité de bruine et le brouillard va se dissiper. Des vents devenant du nord-ouest à 20 km à l'heure cet après-midi. Maximum de 10. Ce soir et cette nuit, dégagement. Nappe de brouillard se formant au cours de la nuit. Et puis, un minimum de plus 1 degré. Demain, retour du soleil avec un maximum de 12 en ce moment. Sur Winnipeg, le mercure indique 5 degrés. Chanson de Johnny Cajun. Voici « Joue-moi du Zaïko » sur les ondes d'Envol.

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1: Des leaders de groupes autochtones dénoncent de récents propos du premier ministre du Manitoba, Wab Kenu. Dans ses propos, il a déclaré que le négationnisme entourant les pensionnats pour autochtones ne devrait pas constituer un crime. Ses propos, il les a émis à l'émission Information Radio de CBC Manitoba. Ça se passait vendredi et c'était en réponse à un projet de loi. C'est une initiative parlementaire d'une députée fédérale, Lee Gazan, qui vise à modifier le code criminel concernant l'incitation à la haine envers les peuples autochtones. Alors, je traduis librement ici les propos de Wab Kenu. J'ai beaucoup de respect pour la députée Gazan, mais je ne pense pas que nous puissions criminaliser cela. Je crois que nous devons simplement poursuivre le travail d'éducation auprès de la population et tenter de combattre la désinformation. Alors, la députée néo-démocrate qui représente Winnipeg Centre, on parle de Lee Gazan, souhaite que ce soit interdit le fait de tolérer, nier ou justifier ou même minimiser le système des pensionnats pour toute déclaration allant au-delà d'une conversation privée. Le projet de loi veut notamment ajouter le négationnisme concernant les pensionnats pour autochtones à la section du code criminel qui criminalise notamment le négationnisme de l'Holocauste. La présidente du Cercle national des familles et des survivants, Hilda Anderson-Purs, a expliqué lors d'un entretien hier que les propos du premier ministre aggravent encore la situation pour les survivants des pensionnats pour autochtones et tous ceux touchés par cet héritage. Elle dit l'éducation, c'est important, mais il faut aussi des mécanismes de responsabilisation pour éviter que les communautés autochtones subissent davantage de préjudice. Et sur les réseaux sociaux, l'Assemblée des chefs du Manitoba a déclaré que les propos de Wab Kenu l'avaient grandement déçu. Pour sa part, il y a un porte-parole du bureau de M. Kenu qui a fait savoir que les propos du premier ministre demeurent valable. Tous les projets de loi déposés à la Chambre des communes doivent faire l'objet de 3 lectures. Alors, on n'en est pas encore là à en faire une loi. Alors, ça implique beaucoup de choses, des examens en commission, des débats avant de recevoir la sanction royale et d'être promulgué. Et en plus, c'est un projet de loi qui vient de l'opposition et non pas du gouvernement en place. Alors, à voir si ça verra le jour. Le projet de loi de la députée Lee Gazan n'en est qu'à la deuxième lecture. N'en est pas encore à la deuxième lecture pour l'instant. Rappel, plus de 150 000 enfants des Premières Nations ou encore Métis ou Inuit ont été forcés de fréquenter des écoles gérées par l'Église et financées par le gouvernement entre 1870 et 1997. C'est quand même assez récent, là. 1997, c'est hier, ça. On va écouter une chanson d'Edmond Dufort, maintenant. Edmond Dufort, fier franco-manitobain, qui nous a donné un magnifique album. J'essaie de me rappeler du titre de l'album, je m'en souviens pas. Je vais sûrement le retrouver, mais il y a cette chanson qui est absolument magnifique et qui s'intitule « Ma belle étoile ». Et c'est ce qu'on écoute sur Envol 91 FM.

0: Edmond Dufort, ma belle étoile sur les ondes d'Envol 91 FM. Si vous n'êtes pas Québécois de naissance ou si vous n'avez pas vécu au Québec dans les années 2000-2010, peut-être que vous ne connaissez pas l'animateur et journaliste Jean-Luc Mongrain, mais c'était un personnage flamboyant. C'était un journaliste de haut calibre, un animateur hors pair, et il s'est éteint à l'âge de 75 ans, à la suite de complications du cancer. Alors, moi, je me souviens très, très bien de Jean-Luc Mongrain, qui a porté la moustache longtemps et qui allait de ses commentaires un petit peu incendiaires, mais toujours, toujours très recherché, toujours avec aplomb. Et puis, c'était quelqu'un aussi qui était très près du peuple. Vous n'aurez pas de difficulté à trouver des articles et même des extraits de son animation dynamique ici et là dans les médias francophones. 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
1: Jean Fontaine, bonjour.

Ah, Jean Fontaine, bonjour. Et ta veille de jouer à minuit, ça continue. Commencé à 10 heures. On a reculé ça à 9 heures. Nous voici à 7 heures maintenant. Et je serai là jusqu'à 9 heures ce matin. Merci beaucoup d'écouter Envol 91 FM. Au menu de la deuxième heure, une autre succursale de Giant Tiger qui ferme ses portes à Winnipeg. Mouvement des lycéens en France. Greta Thunberg a rejoint les lycéens mobilisés. Et fourberie de Scapin, la première du TCM, c'est demain. Bienvenue à Jean Fontaine. Bonjour.

Et on aura aussi les informations avec Jean-Renis Bossico à 8h30. Quelques nouvelles dans le monde du sport. On a appris que, notamment, le Grand Prix de Formule 1 revient en Afrique, mais pas avant 2030 ou à peu près. Et ce sera à Kigali, ou en tout cas tout près de Kigali, au Rwanda, que le Grand Prix d'Afrique va faire son grand retour. On va parler de hockey, on va parler de soccer, on va parler aussi de NFL, parce que hier il y avait tout un match entre les Rams et les Bills. Alors j'aurai pour vous quelques informations à ce sujet-là. Et si vous avez des commentaires, des suggestions, si vous êtes dans la circulation, que vous voulez nous évidemment, faites ça de façon prudente, mais si vous voulez nous signaler quoi que ce soit, vous pouvez le faire par texto 431-999-3691. Alors oui, Jean-Vaudrin, bonjour, qui recule de créneau. Et je l'ai rappelé plusieurs fois, mais pour ceux qui se demandent comment ça se fait que c'est pas Wissam ce matin, c'est parce que Wissam, il a demandé là, d'avoir plus de temps pour faire son travail. Parce qu'en plus d'être animateur, il est également le directeur de la programmation par intérim ici en vol. Et ça implique pas juste la programmation, mais aussi tout ce qui est production. Alors, les publicités que vous entendez, c'est Wissam qui les monte. Alors, c'est beaucoup de travail. Il fait aussi des ateliers dans les écoles. Ça, vous pouvez communiquer avec lui si vous voulez avoir davantage d'informations à ce sujet-là. Mais ça fait en sorte qu'on m'a offert de reprendre mon créneau, qui était mon créneau initial quand je suis revenu en vol en 2018. J'étais là de 7h à 9h. Je vais y arriver, hein? Ça se peut que j'hésite davantage parce que il est plus de bonne heure. C'est comme si mon cerveau était un petit peu plus dans la brume. Pas beaucoup, mais juste un petit peu. Alors oui, je vais vous parler de Giant Tiger, parce qu'on en parlait avec des amis récemment. Et puis, c'est quand même un immense problème que ces fermetures de Giant Tiger. Pourquoi? Parce que c'est une épicerie, entre autres. Il n'y a pas juste des épiceries, mais il y a toutes sortes de choses. Mais c'est à coût modique. Alors, il y a beaucoup de gens qui vivent sur des budgets limités, qui aimaient bien Giant Tiger. On peut penser aussi à No Frills et ce genre d'endroits où les aliments sont moins chers. Mais là, c'est le troisième, je pense bien, qui ferme à Winnipeg pour toutes sortes de raisons. Il y a des raisons de vandalisme, des raisons de vol aussi. Je sais pas si... Mais sauf que Giant Tiger n'a pas précisé le pourquoi de ces fermetures. Mais je vous en parle dans un instant. C'est un article qu'on retrouve ce matin dans le site de Radio-Canada Manitoba. Greta Thunberg, que vous connaissez sans doute, l'activiste suédoise, maintenant âgée de 23 ans, est encore toute jeune, ben là, elle s'est jointe aux manifestants, les lycéens et lycéennes en France, qui sont mobilisés. Paraît-il que le mouvement perd un peu de l'ampleur. Je vais vous faire un genre de résumé de ce qui se passe là-bas. Jean-Renis sera avec nous également pour les informations. Puis on va finir l'émission en parlant de Scapin. C'est qui Scapin? Ben, je pense que c'est Scapine maintenant parce que c'est une femme qui joue le rôle de Scapin. Les fourberies de Scapin, ce sera la première pièce de la saison du théâtre Cercle Molière. Et ça commence demain, la grande première. Alors, je vais vous en parler. Peut-être qu'on aura quelqu'un demain, je ne sais pas, qui viendra nous en parler. Je n'ai pas fait les démarches, alors je n'ose pas rien dire pour l'instant. Mais voilà, donc ça commence demain. Et je pense que c'est très attendu, surtout que c'est une pièce classique, c'est du Molière, mais en plus, c'est une pièce revisitée de façon contemporaine. Et sans vous dévoiler trop les punchs, je peux vous dire que ça se passe dans un mini-golf, en partie tout au moins. Alors, Yvan Lécuyer a dû pratiquer son potting parce qu'il joue dans la pièce. Et puis, je vais aussi vous mentionner qui participe à cette pièce. Il y a une comédienne que vous connaissez peut-être pas, que vous allez découvrir, qui en fait partie. Son nom, c'est Ava Darak Gagnon. Et puis, Louise Denizet également, Jack Mayer et Axel Houlet font partie de la distribution. Alors, on parlera de tout ça. Si vous voulez communiquer avec moi, je vous en prie. N'hésitez pas, 431-999-3691 par texto. Et puis, en musique, maintenant, on va aller du côté de Sarah Dufour. Et vous savez quoi? Je vous ai parlé de sport tantôt, puis j'ai oublié de vous parler de baseball, puis on est en pleine série de championnats. Alors, je vais commencer au moins avec une chanson qui s'intitule « Baseball ». Sarah Dufour, qui avait un gant de baseball, mais pas de la bonne main.
sa mythe était pas de la bonne main. Voici Sarah Dufour sur les ondes d'Envol 91 FM.

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1: On va parler de Giant Tiger parce qu'il y a une autre succursale de ce magasin qui va fermer ses portes à Winnipeg d'ici la fin février. Et pour plusieurs clients du secteur Pembina, parce que c'est celui-là qui va fermer, cette disparition restreint encore davantage l'accès à une épicerie abordable en pleine crise du coût de la vie. C'est ce que rapporte Radio-Canada. Le magasin Rabais situé sur le chemin Pembina s'apprête à cesser ses activités. Il y a une note placardée sur la porte d'entrée. Et ce serait le troisième magasin de la chaîne canadienne voué à la fermeture au Manitoba. Il y avait eu un au centre-ville de Winnipeg qui a fermé là tout près du théâtre Burton Cummings. Il y a celui à The Pas également qui a fermé. Et puis, en fait, il y en a cinq parce qu'on dit qu'il y a deux ans, les succursales de la rue McPhillips et de la rue Main avaient également mis la clé sous la porte. Alors, on prend par exemple l'exemple de Rob Reimer qui habite tout près du chemin Pembina. Lui, il dit que la décision est difficile à avaler. Il a été rencontré dans le stationnement du commerce dimanche. Il déplore la perte d'une option essentielle pour les ménages. Tout coûte plus cher, dit-il, il a bien raison, et maintenant on nous retire les options les plus abordables. C'est tout simplement moins de nourriture dans le frigo. C'est ce qu'il a lancé, prévoyant que la facture va augmenter de 20 à 30 % pour des produits équivalents dans d'autres supermarchés. Chaque fois qu'il ferme un endroit comme ceci, ça fait mal, c'est ce qu'il a dit. Ça change assurément mon budget pour le mois, de dire Rob Reimer. Et pour joindre les deux bouts, il compte maintenant parcourir de plus longues distances en voiture afin d'atteindre les succursales restantes. Alors lui, il veut quand même demeurer un client de Giant Tiger. Alors, pour les résidents du quartier, la disparition du magasin dépasse le simple panier d'épicerie. Par exemple, Anna Kolodka, dont les enfants ont obtenu leur premier emploi dans cet établissement, le Giant Tiger, sur le chemin Pembina, elle craint l'impact direct sur les ménages les plus vulnérables. Le stationnement est toujours plein, dit-elle. Beaucoup de résidents y font leurs emplettes. Les prix demeurent raisonnables. Alors, je m'inquiète pour ceux qui n'ont pas les moyens de payer plus cher ailleurs. Et la direction de Giant Tiger n'avait pas répondu aux demandes d'entrevue au moment de la publication. Alors, ce sont des informations qui nous proviennent de Radio-Canada et CBC. Il est 8h14. Demande spéciale, commentaire, vous m'appelez ou vous m'écrivez plutôt au 431-999-3691. Voici Caracol, la route sur Envol 91 FM.

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2: Allons-y avec les prévisions de la météo pour aujourd'hui. 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Et ça va être une petite journée maussade aujourd'hui. Généralement nuageux, il y a 30 % de probabilité de bruine ce matin, avec un maximum de 10 degrés quand même. Dégagement ce soir, avec des nappes de brouillard qui vont se former, minimum d'un degré. Alors, ce sera pas chaud. Et demain, mercredi, retour du soleil avec un maximum de 12. L'aperçu pour jeudi, des averses 10 degrés. Vendredi, ensoleillé 10. Et la fin de semaine sera jolie. Du soleil samedi avec 15 et dimanche ensoleillé avec un maximum de 16 degrés. Et en ce moment, sur Winnipeg, le mercure est à 5 degrés. Chanson de Gabrielle Fredette maintenant. Voici Le Bon Choix. Merci d'être là. Merci d'écouter Jean Fontaine. Bonjour sur votre radio communautaire en vol 91 FM en direct du studio Denise Lécuyer.
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1: On connaît tous Greta Thunberg, l'activiste militante environnementale de la Suède qui, dès son très jeune âge, avait marqué l'actualité à plusieurs reprises. Je sais pas quel âge elle a commencé, 13, 14 ans peut-être. Elle a 23 ans maintenant. Eh bien là, elle vient de rejoindre des lycéens et lycéennes en France. Alors, le mouvement des lycéens, continue. Et puis, Greta Thunberg les a donc rejoints. Et on espère pouvoir, calmer un peu le jeu en ce moment en France. Alors, la militante écologiste de 23 ans s'est jointe aux manifestants devant le lycée Paul-Éluard. C'est dans la commune populaire de Saint-Denis, au nord de Paris. Et c'est un des épicentres de ce mouvement qui se poursuit depuis le 17 septembre quand même. Alors, ça fait presque un mois. Et on est à 6 mois de l'élection présidentielle. Alors, il y a vraiment des enjeux importants. Et devant cet établissement, il y a une vingtaine d'avocats en robe noire qui sont venus organiser une chaîne pour protéger les lycéens, alors que la mobilisation a été marquée par des violences et une dénonciation du comportement des forces de l'ordre envers des manifestants mineurs. C'est ce que rapporte l'agence France-Presse. Il y a même un étudiant, un

étudiante qui demande depuis plusieurs jours à être reçue par le premier ministre dans la capitale. Il y a un appel à une autre manifestation non déclarée qui circule également sur les réseaux sociaux. Au moment où on se parle, on parle d'environ 200 lycées qui devraient être fermés aujourd'hui ou qui sont fermés. Ça, c'est selon le ministre de l'Éducation, Édouard Geffray, qui a évoqué sur France Inter une décroissance par rapport aux semaines précédentes. Alors donc, qu'est-ce que demande notamment l'Union syndicale des lycéens? On demande la suppression d'une plateforme d'orientation que je ne connais pas, alors je ne suis pas trop au courant de ça. Mais on demande aussi 10 milliards d'euros parce qu'il y a beaucoup de locaux, beaucoup de lycées qui sont délabrés. Et 10 milliards d'euros, c'est environ 16 milliards de dollars canadiens. De son côté, le gouvernement dit constater une décélération du mouvement. Hier, c'était 96,5% des établissements qui étaient ouverts, donc la grande majorité. Il y en avait 130 de fermés. Contre 172 vendredi. Mais là, on ne sait pas si ça va continuer à décélérer ou si le mouvement va prendre de l'ampleur. Mais ce qu'on sait, c'est que la militante suédoise Greta Thunberg s'est joint aux lycéens et lycéennes dans le nord de Paris. Il est 8h26 minutes. N'hésitez pas, si vous avez des demandes spéciales, ça me ferait plaisir de les faire tourner. Je vois que j'en ai une, d'ailleurs. On va faire jouer ça dans quelques instants. Mais d'abord, voici le français. Quoi? Étienne Fletcher avec French Punk sur Envol 91 FM.

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2: Et c'est avec plaisir qu'on retrouve Jean-Rony. Mon cher Jean-Rony, on va commencer avec Brandon, ou une nouvelle quand même importante là pour le système de l'éducation. L'école Maryland Park qui gagne 350 places grâce à un agrandissement.
3: Et l'école peut désormais accueillir 900 élèves contre 550 auparavant grâce à un agrandissement inauguré par le gouvernement du Manitoba. L'extension ajoute plus de 1650 mètres carrés à l'établissement. Elle comprend 13 salles de classe, un laboratoire de sciences et des espaces de soutien, ainsi qu'un stationnement supplémentaire et un nouvel accès à l'école. Ces nouvelles installations doivent permettre à la division scolaire de Brandon de mieux répondre à la hausse des effectifs. Les élèves ont commencé à les utiliser à la rentrée de septembre 2026. La ministre de l'Éducation et de l'Apprentissage de la Petite Enfance, Tracy Smith, souligne que cet agrandissement permettra à davantage d'enfants de fréquenter une école de leur quartier dans des locaux adaptés à leurs besoins.
2: Très bien. On va parler d'emploi maintenant, mais aussi, quand on parle d'emploi, on parle d'une place dans la communauté également.
3: La boulangerie Saint-Pierre à Saint-Pierre-Joly a participé une nouvelle fois à la foire Espace Emploi du CEDEM. Plusieurs postes étaient à pourvoir et des candidats ont pu passer des entretiens sur la quarantaine d'employés que compte l'entreprise. Une dizaine sont issus de l'immigration. Certains ont été recrutés lors des éditions précédentes. C'est notamment le cas de l'assistante de Stéphane Tétrault, responsable de la boulangerie, qui a été embauchée l'an dernier à la même période. Stéphane Tétrault se réjouit également de voir ses employés s'installer à Saint-Pierre-Joly et s'impliquer dans la vie de la communauté. On l'écoute.
4: Ben écoute, on a la chance de passer plusieurs en entrevue. Et justement, on cherche un ou deux postes peut-être à la boulangerie. On est venu l'année passée justement au foire. Et puis, Siri, qui est avec moi ici aujourd'hui, elle a passé dans une entrevue, puis on l'a embauchée. Puis là, elle est rendue aujourd'hui assistante à la boulangerie. Et puis, c'est excitant parce qu'on a la chance de vraiment rencontrer plusieurs personnes dans une période assez courte, mais ça nous donne cette opportunité de rencontrer plusieurs et ensuite de repasser certains en entrevue à la boulangerie une fois que la foire est terminée.
3: C'était Stéphane Tétrault de la boulangerie Saint-Pierre, qui est à Saint-Pierre-Joly, qui a fait le déplacement à Saint-Boniface pour venir recruter sur place.
2: Il y avait aussi un article dans La Liberté, il n'y a pas longtemps, où on voyait une muraille qui a été peinte. Je ne sais pas si tu as vu ça. C'est magnifique.
3: Ouais. James était allé à Saint-Pierre-Joly.
2: Oui, c'est de toute beauté. Ouais. Le Yellow Quill University College, qui peut désormais décerner des grades universitaires au Manitoba.
3: Et la loi qui reconnaît officiellement ce pouvoir à l'établissement a été proclamée le 1er octobre. Fondé en 1984, Yellow Quill devient ainsi le premier établissement post-secondaire détenu et dirigé par les Premières Nations à obtenir cette reconnaissance dans la province. Son campus principal se trouve dans la réserve urbaine de la Première Nation de Log Plain sur la rue Madison à Winnipeg. L'établissement propose aussi des programmes dans plusieurs communautés autochtones. Jusqu'ici, l'absence de reconnaissance officielle dans la législation manitobaine limite sa capacité à décerner des grades et à développer ses programmes. Pour Doreen Stranger, directrice intérimaire de Yellow Quill, cette loi ouvre une nouvelle page dans l'histoire de l'établissement. Elle souligne que les Premières Nations doivent pouvoir définir elles-mêmes les objectifs et la réussite de leur système éducatif. La ministre de l'Éducation post-secondaire et de la formation, René Cable, estime pour sa part que cette reconnaissance renforce l'autonomie des peuples autochtones en matière d'éducation et contribue aux efforts de réconciliation.
2: Jean-René, je sais que ta journée ne fait que commencer parce que, évidemment, tu seras à la recherche d'autres informations, d'autres nouvelles. Je souhaite une excellente journée.
3: Bonne suite et fin d'émission. On se retrouve demain.
2: Merci, avec grand plaisir. On va écouter une chanson. C'est ma première demande spéciale. Merci beaucoup à Daniel qui m'a écrit et qui dit « Bonjour JFB, nouvelle version plus tôt. » Oui, un petit peu plus tôt. S'il te plaît, faire jouer Carquois parfaite à l'écran. Ouais, excellent choix, mon cher Daniel. Voici Carquois sur les ondes d'Envol 91 FM.

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6: Quelques nouvelles maintenant dans le monde du sport. J'avais pas parlé de baseball tantôt, alors je vais commencer avec ça. Ce sont les séries de championnat qui ont commencé. Et puis, j'avoue que ça me réjouit. Les Brewers de Milwaukee qui ont battu deux fois les Dodgers de Los Angeles. Le match d'hier se passait à Milwaukee, victoire de 7-4. C'est drôle parce que des fois, je sais pas pour qui prendre. J'aime beaucoup de joueurs des Dodgers de Los Angeles. J'aime Mookie Betts, j'aime Freddie Freeman, qui est un Canadien d'ailleurs. Il y a des joueurs que j'aime, Shohei Ohtani, etc., etc. Mais parce qu'ils sont tellement riches, puis parce qu'ils achètent des championnats, j'étais content que les Brewers gagnent hier. Alors, c'est 2-0 pour Milwaukee dans cette série qui va maintenant se transporter à Los Angeles. C'est un match au meilleur de 7. Et puis, dans l'autre série, celle de la Ligue américaine, eh ben, ce sont les Guardians de Cleveland qui l'ont emporté 7-3 contre les favoris, les Rays à Tampa Bay. Alors, ils prennent les devants 1-0 dans ce match. Ce soir, il y a un seul match à l'affiche. Cleveland qui joue contre les Rays à nouveau, le deuxième match de cette série. Formule 1, c'est quand même une nouvelle importante. On a annoncé aujourd'hui que le Rwanda va accueillir une course à partir du début des années 2030. C'est donc un retour du championnat du Grand Prix d'Afrique qui n'y en avait plus là depuis un bon moment. Et ça va se dérouler sur un circuit situé à Bugesera. Ça, c'est au sud-est de la capitale Kigali. Mais ça va prendre du temps parce qu'il faut construire le nouveau circuit, et ça devrait être prêt au début de la prochaine décennie, donc au début des années 2030. Maintenant, parlons un petit peu de hockey. Il y avait trois matchs hier dans la Ligue nationale de hockey. Une seule équipe canadienne est en action, ce sont les Sénateurs d'Ottawa, pour qui ça va quand même bien ce début de saison. Ils l'ont emporté 4-1 contre les Devils du New Jersey. Et ce soir, il y a les Jets de Winnipeg qui accueillent le Wild du Minnesota. Et notez l'heure, parce que là, c'est très bizarre. La Ligue nationale a décidé de décaler tous les matchs de 15 minutes. Fait qu'il y a un match à 18h15, il y en a un à 18h30, il y en a un à 18h45, un à 19h, et puis nous, on est tombé sur 19h15 pour ce soir, là, pour le match des Jets de Winnipeg. Et pour ce qui est du Canadien de Montréal, c'est à 17h30. Et ça aussi, là, c'est à cause de ces espèces de 15 minutes de délai entre chaque match. Alors, Buffalo qui jouera contre le Canadien à compter de 17h30 ce soir. Notez bien l'heure pour ceux qui veulent regarder le match. Moi, je vais être un peu tiraillé, là. Mais c'est vrai que c'est bien d'une façon pour moi que ça commence à 17h30, le match du Canadien. Je vais pouvoir me coucher un petit peu plus tôt. Quoique là, je vais vouloir regarder les Jets. Oh, ça finit jamais. Ça finit jamais, les sports. Alors voilà, donc. Et puis, en terminant, juste vous dire qu'au soccer, hier, il y avait un match amical entre les Canadiennes, les femmes, et le Danemark. Et c'est le Danemark qui l'a emporté dans un festival offensif par la marque de 4-3. Ça se passait à Toronto, et j'ai vu une partie du match. Il y a eu des buts spectaculaires et sans doute quelques buts que la gardienne aurait aimé revoir. Notamment, les deux gardiennes, je devrais dire, parce qu'il y a un des buts du Canada, je pense que c'était le deuxième but du Canada ou le troisième, je me souviens plus, mais en tout cas, ça a passé entre les jambes de la gardienne qui aurait dû faire l'arrêt. Dans le cas de la gardienne canadienne, elle s'est fait avoir avec un tir qui venait à peu près du milieu du terrain. Elle s'était trop avancée Et puis, le ballon s'est retrouvé dans le fond du filet. Merci beaucoup à tous ceux qui m'envoient des demandes spéciales. Comment, je pense que vous vous êtes réveillés plus tard que moi. Alors, merci beaucoup à Émilie qui m'écrit « Bon retour à la case matinale. J'aimerais bien entendre la chanson Supernova de mon préf, Alpha Toshinesa. » Et c'est ce qu'on va écouter tout de suite, ma chère. Sur les ondes de notre radio, en vol 91 FM, voici Alpha Toshinesa.

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2: Il fait 5 degrés en ce moment sur Winnipeg avec des vents du nord-ouest à 7 km à l'heure. On rapporte de la brume encore. Ouf, ouais, il y en a un petit peu. Il y a surtout beaucoup de bernaches dans la cour de l'école Marion. Les descendants de Bernard et Bernadette. Oh, ça, c'est vieux, hein. C'est dans le temps que je co-animais avec Caroline Fréchette. On avait baptisé un couple de bernaches, Bernard et Bernadette. Je trouvais que ça allait bien. Bernache, Bernard, Bernadette, non? OK. OK. Laissez-moi délirer. J'ai le droit. Je me suis pas levé de bonheur de même depuis longtemps. Alors, merci beaucoup à ceux qui prennent le temps de m'écrire. C'est excessivement apprécié. Donc, il fait 5 degrés. Et on rapporte de la brume que je ne vois pas. Et on prévoit surtout un ciel gris aujourd'hui, généralement nuageux, avec des vents du nord-ouest à 20 km à l'heure cet après-midi maximum. On a baissé ça de 2 degrés, là. On parlait de 10 plus tôt. Là, maintenant, c'est 8 degrés seulement pour la journée. Et ce sera pas chaud cette nuit. Ça va se dégager cependant, mais maximum d'un seul petit degré. Et demain, mercredi, retour du soleil avec un maximum de 12. Jeudi, des averses 10. Vendredi, ensoleillé 10, mais une belle fin de semaine autour de 15 degrés avec du soleil. 8h47 minutes. Voici une chanson, c'est assez récent, ça s'appelle De Lulu. Et là-dessus, vous entendez les voix de Mariem, Claudel et Mpos sur les ondes de votre radio Envol 91 FM.

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3: Ben justement, je voulais vous parler des fourberies de Scapin parce que ça commence demain. C'est la grande première. Donc, c'est la première pièce de la saison du Théâtre Cercle Molière du 14 au 24 octobre. Habituellement, là, quand il y a des soirées, c'est à 19h30. Quand il y a des matinées, c'est à 14h. Je vous invite à aller sur le site cerclemolière.com pour avoir toutes les informations. Alors, on l'a entendu dans la publicité, là, c'est une pièce comique. C'est du Molière, du Jean-Baptiste Poquelin, ça c'est son vrai nom à Molière. Et Léandre souhaite devenir acteur et vivre d'amour et d'eau fraîche avec la jeune Zerbinette. Or, son père, Géronte, j'imagine c'est Yvan Lécuyer qui joue ça, grand chef d'entreprise, a déjà un destin tout tracé pour lui. Il doit se préparer à reprendre la compagnie familiale et rien ne doit le détourner de cette tâche. Alors Léandre va implorer l'aide d'une employée du papa, la très rusée Scapin. Il y en a qui l'appelleraient Scapine. Et celle-ci usera de tout un tas de stratagèmes pour se jouer du vieil avare. Et se jouer aussi de l'ordre établi. Une comédie incontournable, écrit-on sur le site Internet, une comédie du répertoire français adaptée pour nos sensibilités contemporaines. Je peux vous dire même que ça se passe, en partie tout au moins, dans un mini-golf. Et pour ceux qui voudraient aussi vivre l'expérience de l'aparté, ça c'est la directrice artistique du Théâtre Cercle Molière que je connais un petit peu, qui s'appelle Marie-Ève Fontaine, qui répond aux questions du public, je pense bien, peut-être avec un invité. Ça, ce sera le vendredi 16 octobre. Alors, l'adaptation est de Sylvain Sabatier, qui est un bon ami d'ailleurs de Marie-Ève. Et les interprètes, vous allez découvrir Ava Darache Gagnon, je sais pas si je prononce bien ton premier nom de famille, ma chère Ava, mais enfin, il y a Yvan Lécuyer, Louise Denizet, Jack Mayer et Axel Houlet également qui jouent. Et puis, conception sonore, ça c'est intéressant, c'est Félix Sturck-Lucier. Les éclairages de Éric Bossé, lui ça fait longtemps qu'il est au Manitoba, je le salue, je le connais bien. Les costumes de Louane Boudreau, Louane qui est la directrice générale également de la Maison des artistes. Scénographie de Sol Desharnais. Et puis, beaucoup de talents qui se sont impliqués dans cette pièce. La grande première, ce sera demain au Théâtre Cercle Molière, cerclemolière.com. En musique maintenant, voici Angèle et ta reine sur Envol 91 FM.

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1: Vous avez sans doute entendu parler de l'histoire de cet écrivain canado-haïtien, Télisson Aurélien. On l'avait accusé d'avoir fait son roman « C'était ça ou mourir » avec l'aide de l'intelligence artificielle. Eh bien, il réplique aujourd'hui. Il a affirmé dans un texte transmis à l'agence France-Presse qu'aucune phrase de son roman n'a été créée par une IA, comme il en est accusé. Et il présente aussi ses excuses pour des plagiats dont il reconnaît la responsabilité, parce qu'on avait découvert que certaines des chroniques qu'il avait imprimées, notamment dans la presse, ou sur le site internet de la presse, eh bien, c'était copié de d'autres auteurs dans d'autres langues, et lui, il l'avait tout simplement traduit en français. Alors, il a écrit « On dit que c'était ça ou mourir a été rédigé par une intelligence artificielle. C'est une calomnie et une hérésie. J'ai eu recours, ça et là, à des outils pour des recherches, mais aucune phrase de ce livre n'a été créée par une machine. » C'est ce qu'écrit Télisson Aurélien dans ce texte intitulé « Ce roman que j'ai écrit ». Il reconnaît donc toutefois avoir commis des erreurs inacceptables en plagiant des textes d'auteurs reconnus après son arrivée au Canada. Il est déjà 9h, c'est tout pour moi. Merci d'avoir été là. On se retrouve demain, même heure, même poste, pour une autre édition de Bonheur de Jean Fontaine. Bonjour.

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10: Ici Zach Langlois et voici votre bulletin de l'Association des radios communautaires de l'Ouest et des territoires. Au fédéral, Mark Carney salue le cessez-le-feu énergétique entre l'Ukraine et la Russie annoncé par Donald Trump, estimant qu'il pourrait apaiser le conflit. Cependant, le premier ministre canadien et Volodymyr Zelensky dénoncent fermement un accord américain d'importation de gazole russe jugé contraire aux efforts de paix et propre à financer la guerre de Moscou. Aux États-Unis, cet achat de carburant suscite de vifs débats quant à sa légalité. Alors que la Russie poursuit ses frappes sur les infrastructures énergétiques ukrainiennes, le Canada et ses alliés européens renforcent leur coordination afin de soutenir la défense aérienne de l'Ukraine. Des leaders autochtones dénoncent les propos de Wab Kinou, premier ministre du Manitoba, qui s'oppose à la criminalisation du négationnisme des pensionnats pour autochtones. Ce dernier privilégie l'éducation pour lutter contre la désinformation, rejetant le projet de loi de la députée Léa Gazan visant à modifier le code criminel. Hilda Anderson-Pierce ainsi que l'Assemblée des chefs du Manitoba expriment leur vive déception, soulignant que ces déclarations aggravent la souffrance des survivants. Selon eux, l'éducation doit s'accompagner de mécanismes de responsabilisation pour protéger les communautés. Le bureau du premier ministre maintient sa position malgré ses vives critiques. Des infirmières itinérantes déployées dans des hôpitaux ruraux en Saskatchewan dénoncent des mois de salaire impayés. Employées par l'agence de placement ontarienne ES Care pour combler les pénuries de personnel, ces soignantes subissent des retards de paiement répétés depuis le début de l'été. Certaines réclament jusqu'à 50 000 $ en arriérés et frais de déplacement. Malgré leur démarche, l'agence demeure injoignable et l'autorité de la santé de la Saskatchewan refuse d'intervenir dans ce litige contractuel. Cette crise met en lumière les dérives de la précarisation du travail et la dépendance croissante du réseau public envers les agences de placement privées. À l'approche du scrutin du 19 octobre, les campagnes entourant le référendum sur la place de l'Alberta au sein du Canada s'intensifient. Élus, partis et militants se mobilisent activement. Le premier ministre Mark Carney, d'anciens dirigeants provinciaux et divers chefs politiques exhortent les citoyens à préserver l'unité nationale en restant unis. Les Albertains doivent répondre à 10 questions touchant l'immigration, la Constitution, l'éventuelle organisation d'un second référendum contraignant la séparation. La première ministre Danielle Smith essuie de vives critiques pour sa position ambiguë, accusée par l'opposition d'avoir orchestré ce vote simplement afin d'apaiser l'aile radicale de son propre parti. En Colombie-Britannique, dimanche matin, 11 octobre 2026, la Gendarmerie royale du Canada est intervenue pour un conflit familial Montréal à Burnaby. Un homme s'est avancé vers les policiers avec une arme blanche. Un agent a tiré, le blessant grièvement. La victime a été hospitalisée et personne d'autre n'a été touché. Le Bureau des enquêtes indépendantes de la Colombie-Britannique a ouvert une enquête et cherche des témoins pour éclaircir les circonstances de l'événement. Le Yukon et Ottawa ont conclu une entente de principe pour renouveler leurs accords de financement des soins de santé prévoyant 52,1 millions de dollars sur 7 ans. L'objectif est de soulager un système sous forte pression, illustré par le surpeuplement de l'hôpital général de Whitehorse. Ce financement stratégique cible 4 priorités: élargir l'accès aux soins familiaux, moderniser les outils numériques, renforcer la santé mentale et soutenir les communautés rurales. Il permettra notamment de créer des postes d'infirmières dans les régions éloignées pour éviter les fermetures temporaires de centres de santé et d'améliorer l'offre de la clinique sans rendez-vous de Whitehorse. Pour contrer la crise du logement, le gouvernement du Yukon compte abroger le contrôle des loyers d'ici décembre 2026 et réautoriser les évictions sans motif. D'après la ministre Corey Belmore, l'encadrement actuel a freiné les investissements et fait grimper les coûts. Pour adoucir cette transition, le préavis requis pour une hausse de loyer ou un avis d'éviction doublera, passant de 3 à 6 mois. L'opposition dénonce fermement la mesure, avertissant qu'elle aggravera l'inabordabilité et incitera des résidents à quitter le territoire. Au sport, au Manitoba, les Blue Bombers de Winnipeg ont battu les Stampeders de Calgary 33-28, se relançant ainsi dans la course aux séries éliminatoires. En Saskatchewan, les Rough Riders s'inclinent sèchement 44-24 à Montréal face aux Alouettes. En Alberta, les Elks d'Edmonton ont battu les Tiger Cats d'Hamilton 27-12, assurant ainsi la tenue d'un match d'éliminatoire à domicile pour la première fois en 11 ans. 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

0: On est mardi, mais c'est notre toute première émission de cette semaine. On est de retour ici pour Couleurs d'ici, édition 13 octobre 2026. James Olivier, on s'approche dangereusement de la fin de l'année.
1: Ah oui, Christian, bonjour aux auditeurs. Donc, on est le 13 octobre, déjà le 13 octobre, bientôt la moitié du mois d'octobre. Donc, il nous reste encore 2 mois et demi avant la fin de l'année. Et donc, dans notre émission d'aujourd'hui, notre première de la semaine, puisque hier c'était férié, c'était Action de grâce. Alors, aujourd'hui, Christian, dans les informations, on va parler de la protection du français au Canada qui pourrait coûter plus de 130 millions de dollars. Et puis, le Manitoba qui annonce un investissement de 1,2 million de dollars en soutien au festival à travers la province. Et le gouvernement du Manitoba qui investit également 69 700 dollars dans le plan de sécurité et de bien-être communautaire et à Portage la Prairie. En sport, le trio francophone de Bolduc, Dano et Texier développe déjà une belle complicité. Et puis le Canada est féminin qui s'est incliné 4-3 contre le Danemark dans un match offensif. Aujourd'hui, Christian, c'est la deuxième journée de la Ligue des Champions qui commence avec des matchs de FC Barcelone qui a écrasé le Galatasaray par 4-1. Et puis, et Bayern de Munich tenu en échec par l'équipe des Vikings, 3-0.
0: Moi, je pense que cette année, le FC Barcelone, c'est l'équipe à battre, hein, parce que les résultats sont vraiment incroyables. Et puis, en plus de ça, James Olivier, ils sont sur une très, très bonne pente aussi en Liga, où ils n'ont, je crois, perdu aucun match pour le moment, avec des scores incroyables. Maintenant, Barça qui gagne 1-0, c'est plus assez par rapport à ce qu'ils nous a
1: justement, habitué. Parce que c'est une machine à but. C'est une machine à but parce qu'ils se sont renforcés avec l'arrivée de Gabriel Jesus. Et parce que le Barça voulait Julian Alvarez et comme
0: ça n'a pas été possible.
1: Ça n'a pas été possible finalement. Ils ont jeté leur dévolu sur Gabriel Jesus qui joue très bien depuis son arrivée au Barça.
0: Exactement. Et puis aussi en parlant de soccer international, on a cette nouvelle aussi que tu as mentionné avec l'équipe canadienne féminine qui a perdu son tout dernier match. On espère qu'elles vont pouvoir rebondir de la meilleure des façons pour avoir un très très beau résultat pour Team Canada féminin pour les prochaines rencontres internationales. James Olivier, ce n'est pas tout, parce que nos auditeurs savent, ils connaissent, ils savent très bien qu'à partir de 16h10, ici même, dans Couleurs d'ici, on parle toujours météo, parce qu'on le remarque aussi, il fait de plus en plus froid, James Olivier. On commence à voir, j'ai vu des images d'hier, je crois que c'était à Calgary, où il y avait des petites chutes de neige déjà, et bien ça se rapproche tout doucement, James Olivier.
1: Et même au Manitoba, et dans certaines régions de la province, on signale déjà la présence des petits flocons de neige.
0: Exactement. Au nord du Manitoba, certainement?
1: Probablement au nord.
0: Probablement.
1: Probablement vers Thompson, Churchill, tout ça.
0: Ouais. Oui, parce qu'actuellement, on a pu remarquer hier, il y avait beaucoup de pluie, hein, et puis avec de la fraîcheur, ça se transforme tout simplement en neige. Mmh. Alors, ça ne serait pas étonnant aussi que nous, d'ici quelques temps à Winnipeg, on ait quelques petites chutes hein, qui se fassent voir dans quelques instants. On a déjà peut-être 6 degrés, on va parler de la météo dans quelques instants, mais actuellement, 6 degrés qui se transforme en 1 degré avec de la plus généralement, ça finit toujours en neige. On ne veut pas vous dire que l'hiver est déjà là, mais juste vous préparer mentalement parce que oui, les températures se refroidissent et puis on s'approche tout doucement des fêtes de fin d'année, à commencer par Halloween qui arrive très très bientôt. Je pense que c'est même le 31 de ce mois. James Olivier, j'aimerais beaucoup savoir si tu comptes te déguiser.
1: Moi non, moi je ne fête pas Halloween, donc chez moi c'est guédé, donc même le guédé je ne le fête pas.
0: D'accord. Et puis, en tout cas, on verra bien qui aura les plus beaux déguisements ici en vol 91. Pour l'heure, on part en musique. Hein, on écoute le morceau Homme du désert, plutôt le déserteur de Zao sur en vol 91. Et on revient dans quelques instants avec James Olivier pour savoir ce que la météo nous réserve ici à Winnipeg.

0: Honnêtement, James Olivier, l'artiste Zao, c'est une artiste que moi j'aime beaucoup, une artiste qui a su rester en vie musicalement depuis des décennies maintenant, presque 20 ans au sommet de sa carrière. Cette artiste française d'origine algérienne fait de la musique comme personne. Et puis ce morceau, Le Déserteur, est une musique qui est sortie il y a seulement 12 jours. Alors on est à la pointe des actualités musicales internationales en français.
1: Une très belle musique, Christian.
0: Exactement. On se lance à présent alors dans la météo ici à Winnipeg.
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0: Exactement, James Olivier. Malheureusement, le soleil, lui, le rideau plutôt, ne se lèvera pas sur le soleil aujourd'hui. On aura une journée totalement grise du début jusqu'à la fin, avec un soleil qui va se coucher aux alentours de 18h45. Mais surtout, James Olivier, on a une température de 9 degrés et un ressenti de 6 degrés.
1: Oui, tout à fait, Christian, avec des vents de 23 km par heure, donc qui font un peu refroidir la température, puisqu'on a 6 degrés en ressenti. Mais demain, ça va s'améliorer un peu, Christian. On attend 4 degrés le matin et 12 degrés au cours de la journée avec des rayons en soleil. Et le jeudi, on attend des températures de 5 à 9 degrés avec 65% de probabilité d'averse jusqu'à 1 mm, un petit millimètre de pluie qui est prévu pour le jeudi. Et à partir de vendredi, le soleil va faire son retour, Christian, puisqu'on attend des températures de 2 à 10 degrés pour le vendredi et de 3 à 15 degrés. Ça va monter jusqu'à 16 degrés le dimanche, Christian. Donc, ce sera des jours ensoleillés et de vendredi jusqu'à lundi de la semaine prochaine.
0: Exactement, James Olivier. Ce sera plutôt ensoleillé. On est content de le savoir parce que je pense qu'il y a des personnes qui ont déjà commencé à perdre espoir. On s'est dit, ah non, l'hiver arrive.
1: Non, il est encore trop tôt.
0: Trop tôt pour ça. On n'est même pas encore à la fin.
1: Parce que la semaine prochaine, ça va monter jusqu'à 17 degrés. Hein.
0: Et peut-être même un ressenti allant jusqu'à 20, si on n'a pas beaucoup de vent. Ouais. Alors, ne vous inquiétez pas, il fait froid depuis hier aujourd'hui, mais ça ne va pas rester le cas. La semaine prochaine, ce sera donc le retour. Plutôt cette semaine, dans la continuation de la semaine, ce sera plutôt le retour du soleil. Vous aurez même un samedi très ensoleillé. Alors, si vous avez des projets à faire en extérieur, c'est le moment, James Olivier, de profiter, pourquoi pas, des derniers week-ends avant justement que...
1: Avant l'arrivée de l'hiver.
0: Avant l'arrivée du début de l'hiver, parce que je me rappelle encore une fois, quand j'étais nouvel arrivant, pour moi, novembre, début décembre, c'était l'hiver. On m'a dit non, ça c'est le début de l'hiver. Je dis là, ouais. Il fait déjà trop froid. On m'a dit non, tu verras. Et puis, c'est un peu ça. Alors, le début de l'hiver, vous allez profiter autant que vous pouvez parce qu'il en est encore loin de là. Alors, merci beaucoup à toi, James Olivier, pour cette belle température musicale. Et puis, maintenant, on continue justement avec ça, une température musicale qui nous fait dépayser un peu du Canada. On part maintenant dans les Caraïbes et aussi en Afrique de l'Ouest avec ce beau morceau de Mati Ameyachi qu'on écoute maintenant sur Envol 91.

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11: Nous sommes de retour ici, même au studio Denise Lecuyer dans Vol 91 pour votre émission Couleur d'ici. Et puis James Olivier, on est dans une semaine où on a beaucoup de choses qui arrivent. Bientôt, on a déjà le Radioton, notre très cher Radioton, Denise Lecuyer, le deuxième Radioton de Denise Lecuyer. Et James Olivier, on a une information pour nos auditeurs, c'est que justement l'espace réservé pour le Radioton a été déplacé. Et bien, on se retrouvera plus à la salle Antoine Gaboriau qui se retrouve en haut. On se retrouvera plutôt, James Olivier, dans la galerie d'art du CCFM.
12: Oui, donc à l'entrée, parce que la galerie d'art se trouve justement quand on traverse l'entrée principale pour aller vers la salle et Jean-Paul Aubry, donc on trouve la galerie d'art.
11: Exactement, et puis donc ce 21 octobre, vous pourrez nous retrouver là pour passer une journée totale de belles émissions. Et bah, c'est le Radioton, c'est un marathon radio, et puis James Olivier, encore une fois, on l'a dit la semaine passée, hein, je pense que si nos auditeurs vont sur la page Instagram d'Envol 91 actuellement, il y a de belles vidéos assez drôles qui les attendent.
12: Ah oui, parce qu'il y a notre console qui est malade, donc ça c'est très rigolo, et cette vidéo là, Christian, donc franchement j'ai beaucoup apprécié ça.
11: Et c'est vraiment très drôle. On a de très très grands comédiens ici, à commencer par notre directrice Caroline Touchette, avec Félix, que ce soit
12: notre médecin.
11: notre très cher médecin qui a pris le pouls et puis la tension
12: de notre console.
11: Et puis on espère que justement à la fin de ce radioton là, on pourra justement la changer, parce que c'est aussi ça le but, de donner et de participer justement à la vie de votre radio communautaire francophone du Manitoba. Oui. Alors le 21 octobre, on aura quatre émissions phares qui constitueront toute la journée sans pause. On aura le matin avec
12: Jean Fontaine.
11: Non, d'abord pour le Radioton, je sais pas si l'ordre a changé pour le Radioton, mais en tout cas pour le Radioton, ce qui avait été prévu, c'était Wissam Daoudi le matin de 7h à 9h et ensuite enchaîner de 7h à 10h plutôt. Non, oui, 7h à 10h ouais. Et ensuite enchaîner de 10h à 13h avec Jean, puis de 13h à 16h avec Caroline Touchette et terminer par nous autres avec notre émission Couleur d'ici de 16h jusqu'à 19h. Alors ce sera une journée de je crois ça fait combien d'heures, 6 fois 2, ça fait 12h d'émission. James Olivier, incroyable quand même, hein.
12: C'est une émission marathon, ça s'appelle Radioton.
11: C'est ça, totalement. Et puis, ce sera aussi ça le but, justement, la définition de la prochaine vidéo qui vous attend sur Instagram. Sans spoiler, vous aurez quelque chose par rapport à cette analogie entre le radioton et le marathon. Ce sera vraiment très, très drôle. Et puis aussi, James Olivier, on a beaucoup de choses de prévues. On a des artistes qui viendront lors de cette journée-là. On a des invités spéciaux. On a des présidents d'honneur aussi, James Olivier, qui seront avec nous.
12: Ouais, nos deux co-présidents d'honneur donc, qui sont là avec nous.
11: Ils seront là et puis ils vont passer toute la journée avec nous, à nous raconter de belles anecdotes de notre radio communautaire francophone. On aura aussi le passage de beaucoup de personnes que vous connaissez, des personnes dont vous avez déjà entendu la voix, des chroniqueurs, des invités spéciaux. Ce sera une très très belle journée parce que James Olivier, faut qu'on se le dise, avant le Radioton, avant la collecte de dons et tout le reste, c'est surtout un anniversaire, ça se fête.
12: Ça se fête, ouais.
11: Exactement. Alors, pour cela, on vous invite justement à être connecté sur Envol 91 ce 21 octobre hein, pour avoir des informations et puis écouter aussi la belle radio. Et vous aussi, vous pouvez venir aussi en personne, justement, parce que c'est pour ça qu'on donne l'adresse, pour que toute personne qui se sente concernée puisse venir voir vos animateurs. Parce que bah, le truc avec la radio, c'est qu'on ne voit pas la personne qui parle. Vous n'avez jamais peut-être vu James Olivier ou Christian Dibi. C'est peut-être l'occasion de venir faire un coucou et puis connaître les personnes avec lesquelles vous passez peut-être un petit moment de votre journée.
12: Ouais, oui.
11: Aussi, des artistes prévus. Et puis, par exemple, je prends l'émission de Wissam Daoudi. On aura des discussions avec les co-présidents d'honneur. On va lancer justement, parce qu'on a aussi avec Francophone, justement, cette collecte de dons. Avec Jean Fontaine, on aura Jocelyne Baribeau. Beaucoup d'artistes qui viendront. On ne va pas tous citer pour le moment. Et puis, James Olivier, je te propose qu'on fasse une petite pause, toute petite. Et puis ensuite, on reviendra ici même au studio pour parler information.
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0: Nous sommes aujourd'hui le 13 octobre et dans les informations, on parle du fait qu'au Canada, la protection du français pourrait coûter plus de 130 millions.
1: L'application de la loi sur l'usage du français dans les entreprises privées de compétences fédérales pourrait coûter plus de 130 millions de dollars sur 5 ans. Ce montant sera réparti entre les entreprises privées de compétences fédérales et le gouvernement fédéral. Selon les calculs du bureau de la directrice parlementaire du budget, les entreprises privées assujetties à cette loi devront assumer des coûts de conformité s'élevant à 81,9 millions de dollars entre 2027 et 2032, tandis que le gouvernement fédéral devra débourser 50,2 millions de dollars au cours de la même période pour mettre en œuvre la nouvelle loi. Les estimations de coûts effectuées précédemment se chiffraient à au moins 230 millions de dollars. Créée en 2023, cette loi vise à étendre les droits linguistiques dans les entreprises privées de compétences fédérales, tandis que les banques, les compagnies aériennes, les entreprises de télécommunications et de transport interprovincial, si elles dépassent une certaine taille, ces entreprises devront offrir à leurs employés le droit de travailler en français. La loi reconnaîtra également aux consommateurs le droit de recevoir des services en français.
0: En continuant, parlons du Manitoba qui annonce un investissement de 1,2 million de dollars en soutien au festival à travers la province.
1: Ce montant servira à financer des manifestations culturelles, des initiatives touristiques et des événements communautaires. C'est ce qu'a annoncé aujourd'hui la ministre Nelly Kennedy. Un financement de plus de 985 000 dollars est destiné aux trois principaux festivals culturels de la province, à savoir le Manitoba Abbey Festival, le Festival du Voyageur et le Folklorama. Une somme supplémentaire de 221 800 dollars permettra de soutenir 44 festivals à travers la province d'avril à décembre dans le cadre du programme Festival et événements communautaires. Le Festival islandais du Manitoba à Gimli et le Modern Corn and Apple Festival et les Holiday Hallee à Selkirk bénéficieront de ce financement provincial.
0: Et puis on terminera en parlant du gouvernement du Manitoba qui investit 69 790 dollars dans le plan de sécurité et de bien-être communautaire de Portage-la-Prairie.
1: Ce financement qui vise à soutenir des groupes de travail, des formations et des actions de sensibilisation du public s'inscrit dans le cadre du programme intitulé « À partir de la base, des communautés sûres et saines pour tous ». Il est destiné à la mise en œuvre du plan de sécurité et de bien-être communautaire de la Société de revitalisation communautaire de Portage-la-Prairie. Le coût total de ce projet s'élève à 199 800 dollars. L'apport du gouvernement provincial permettra de soutenir la tenue de réunions de groupes de travail, de séances de formation trimestrielles sur la lutte contre le racisme destinée aux prestataires de services afin de réduire les obstacles à l'accès aux services, ainsi que d'ateliers de sensibilisation du public visant à diffuser des informations sur la sécurité et le bien-être et à encourager la participation communautaire.

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1: Mardi 13 octobre et dans les informations, on parle du trio francophone de Bolduc, Dano et Texier qui développe déjà une belle complicité.
2: L'entraîneur-chef du Canadien de Montréal, Martin Saint-Louis, semble avoir trouvé une combinaison efficace en réunissant Philippe Dano, Alexandre Texier et Zachary Bolduc. Après trois matchs ensemble, les trois attaquants affichent une excellente entente et souhaitent poursuivre cette collaboration. Leur complicité se manifeste autant dans leur communication que dans leur plaisir à évoluer sur la même ligne. Les résultats sont également encourageants. Bolduc a marqué deux buts chaque fois avec l'aide de Texier, tandis que Dano a récolté une passe décisive. Le trio n'a par ailleurs accordé aucun but à force égale depuis sa formation. Malgré un but refusé à Texier contre les Red Wings de Detroit en raison d'un hors-jeu, Bolduc s'est racheté en inscrivant le tir décisif lors de la séance de tir de barrage, permettant aux Canadiens de l'emporter 1-0. Martin Saint-Louis apprécie particulièrement l'engagement et la communication de ces trois joueurs qui contribuent aussi bien offensivement que défensivement. La présence de trois francophones sur une même ligne attire l'attention, mais c'est surtout leur efficacité sur la glace qui pourrait convaincre l'entraîneur de conserver cette combinaison à long terme.
1: On continue en parlant du Canada féminin qui s'incline 4-3 contre le Danemark dans un match offensif.
2: L'équipe canadienne féminine de soccer a subi une défaite de 4-3 contre le Danemark lundi au BMO Field. Olivia Hold a été la principale menace danoise avec deux buts et une passe décisive, tandis que Penny Harder et Janie Thompson ont également marqué. Du côté canadien, Delaney Pridham, Olivia Smith et Evelyn Vians ont trouvé le fond des filets devant 12 112 spectateurs. Le Canada avait pourtant bien commencé la rencontre grâce à Pridham qui a inscrit son premier but avec l'équipe nationale senior dès la 10e minute. Toutefois, plusieurs erreurs défensives ont permis aux Danoises de marquer 3 fois en 9 minutes. Des pertes de balles et des passes imprécises ont notamment facilité les réalisations de Hold et de Harder, donnant rapidement l'avantage aux visiteuses. Cette défaite met en évidence la difficulté défensive du Canada malgré une attaque capable de produire des occasions et des buts. L'entraîneuse est Cassie Stoney et souhaite améliorer l'efficacité offensive de son équipe. Mais la rencontre a démontré également la nécessité de réduire les erreurs et de renforcer l'organisation défensive. Les Canadiennes devront corriger ces lacunes pour obtenir de meilleurs résultats à l'avenir.
1: On parle aussi des Raptors de Toronto qui donnent une chance aux spécialistes de contre Jamarion Sharp.
2: Les Raptors de Toronto ont annoncé la signature du pivot Jamarion Sharp, récemment reconnu pour ses performances défensives en G-League, mesurant 7 pieds et 5 pouces. Le joueur de 25 ans a enregistré une moyenne de 4,1 contre 7,7 points et 7,5 rebonds en 39 matchs avec les Legends du Texas. Le garde Chucky Hepburn a pour sa part été libéré par l'organisation. Sharp s'est notamment illustré la saison dernière en réalisant 9 points dans une rencontre contre le Blue d'Oklahoma City. Non repêché, il a passé les deux dernières saisons avec l'équipe affiliée et aux Mavericks de Dallas. Sa taille et sa capacité à protéger le panier pourraient représenter des atouts intéressants pour les Raptors qui cherchent à renforcer les options défensives. Toronto poursuit sa préparation en vue du début de la saison régulière prévue le 21 octobre contre les Bulls de Chicago. Trois matchs préparatoires restent au programme, notamment deux rencontres contre les Knicks de New York et une contre les Pistons de Detroit. Ces matchs permettront à Sharp de démontrer ses qualités et de tenter de gagner une place au sein de la formation.
1: Et puis on terminera à parler de cette page sport avec notre star du basket canadien, Shai Gilgeous-Alexander, qui investit dans l'Atlético de Madrid en Europe.
2: Shai Gilgeous-Alexander, vedette canadienne de la NBA et meneur du Thunder d'Oklahoma City, est devenu actionnaire de l'Atlético de Madrid. L'annonce a été faite jeudi sur le réseau social X par le joueur et le club espagnol, double joueur par excellence de la NBA. En 2025 et 2026. Il a également remporté le championnat en 2025 avec Oklahoma. Thomas Sidi. Le basketteur a exprimé sa satisfaction de rejoindre un club reconnu pour son histoire et sa place dans le soccer européen. L'Atlético de Madrid a également souligné les valeurs communes qui unissent les deux parties, notamment l'ambition, l'excellence et la volonté de mériter chaque victoire. Cet investissement marque une nouvelle étape dans les activités de Gilgeous Alexander en dehors du basketball. Il rejoint ainsi d'autres grandes vedettes de la NBA qui ont investi dans des clubs européens. LeBron James détient notamment des parts dans Liverpool, tandis que Kevin Durant a investi dans le Paris Saint-Germain. Cette tendance illustre l'intérêt croissant des joueurs de basketball pour le soccer européen et leur volonté de diversifier leurs investissements dans l'industrie sportive.
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0: On arrive tout doucement à la fin de cette première heure d'émission, déjà une heure d'émission passée avec vous. Et puis, James Olivier, cette semaine, on aura encore des choses intéressantes de prévues, comme Info Justice Manitoba qui fera son retour demain dans notre émission de l'après-midi.
1: Ouais, tout à fait, Christian. Donc, Info Justice qui est avec nous chaque deux mercredis.
0: Et puis aussi, on aura l'occasion d'avoir Justin Roy en direct de Montréal demain pour parler justement de la sortie de ses nouveaux morceaux musicaux qui sont très très intéressants et puis qui ont commencé déjà à faire le buzz, hein, à être des morceaux très très écoutés autour. Alors on aura l'occasion de l'avoir avec nous dans notre émission de demain. Ce sera aux alentours de 16h05 ici même sur Couleur d'ici. Alors ne manquez pas demain l'ouverture de notre émission. On aura beaucoup de choses intéressantes à vous proposer. Le jeudi, bien sûr, Maxime Miskiw sera avec nous pour sa chronique. Et puis, avec lui, on va aborder beaucoup de questions intéressantes, comme on le fait tout le temps avec Maxime, parce qu'avec Maxime, on a toujours l'occasion d'apprendre beaucoup de choses sur l'immobilier, sur la réconciliation, sur les différents statuts, même sur vos différents droits en tant que locataire ou en tant que propriétaire. Alors, on se retrouvera dans quelques instants. Mais avant tout, James Olivier, on aborde aussi la question de vendredi où on aura notre très cher Andrew Keys qui reviendra pour
1: oui,
0: une nouvelle
1: oui,
0: santé
1: de santé mentale, oui. Andrew Keys qui est avec nous chaque deux vendredis aussi.
0: Exactement, chaque deux vendredis. Alors avec lui, on va aborder la question de la pression sociale. Est-ce que vous êtes plus du genre à vous laisser intimidé par la pression sociale ou est-ce que vous êtes parmi les gens qui sont plutôt antisociaux? On va avoir l'occasion de parler de tout ça ce vendredi avec Andrew Keys à partir de 16h10 sur Envol 91. On se laisse sur cette belle musique de ses habitués. On se retrouvera pour la deuxième partie de l'heure dans quelques instants sur Envol 91.

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0: De retour ici au studio de Denise Lecuyer pour la deuxième partie de notre émission d'aujourd'hui, James Olivier. On a une émission qui est assez légère, pas assez chargée, mais quand même qui va assez vite. Hein.
1: Oui, donc puisque c'est notre première sortie de la semaine, Christian, une semaine un peu pluvieuse, si on peut le dire, parce que hier il a plu. Pratiquement plus toute la journée, même si ce n'est pas de fortes averses. Et aujourd'hui, on continue avec un temps assez gris, et Christian, donc, mais nous, au niveau de notre studio en vol, donc on met de la gaieté, on met de la chaleur.
0: Exactement, on met de la gaieté, on met de la chaleur, James Olivier. Et puis aussi, il faut rappeler hein, qu'on va revenir sur la météo, mais pour le restant de la semaine, il ne va pas faire aussi froid et aussi humide que le début de la semaine.
1: Oui, non, parce qu'on attend jusqu'à 17, 16, 17 degrés, donc et c'est pas mal. Et puis, un week-end ensoleillé, Christian, qui est attendu.
0: Exactement.
1: Même s'il y a des averses qui sont prévues pour jeudi, mais ce n'est pas beaucoup comme... On l'a déjà mentionné, c'est seulement 1 mm de pluie qui est attendu jusqu'à présent pour cette semaine.
0: Exactement, James Olivier. Et puis aussi, dans notre émission d'aujourd'hui, rappelez qu'on va vous faire écouter de très très bonnes musiques, la plupart du temps des nouvelles sonorités mises sur le net, justement, parce qu'il y a beaucoup de sorties, beaucoup de belles musiques qui sortent un peu partout, en français surtout, parce que c'est ça le but, de vous faire écouter, de vous faire entendre de belles musiques francophones. Et puis on a hâte, justement, sur Vol 411 de vous faire découvrir encore beaucoup de choses dans la suite de notre semaine. On aura beaucoup de choses intéressante encore. Demain, Info Justice Manitoba qui revient ici même en Vol 411 pour leur chronique. On ne sait pas encore ce qu'ils vont aborder comme sujet, mais on sait déjà qu'Info Justice avec eux, on apprend toujours de nouvelles choses.
1: Oui, avec Info Justice, c'est toujours des nouvelles choses, surtout pour les personnes immigrantes et surtout... Donc, c'est très important de ne pas rater cette chronique, Christian.
0: Oui, très important de ne pas rater. Comme aussi demain, il sera aussi important de rester ici avec nous parce qu'on aura une très belle entrevue avec Justin Roy, un très bel artiste qui a fait de nouvelles sorties musicales et puis il sera en direct avec nous, en direct depuis Montréal, au Québec. Alors demain, 16h05, ne manquez pas votre très chère émission aussi. Jeudi, Maxime Esquif fera son retour ici même sur Envol 91 pour parler de beaucoup de choses intéressantes. Comme à son habitude, avec Maxime, on apprend toujours plein de choses et on terminera la semaine avec Andrew Keys, comme d'habitude, pour parler santé mentale. Et puis, James Olivier, on va parler cette semaine de la pression sociale. Est-ce que toi, c'est quelque chose qui te parle d'un point de vue pas sociologique ou ben, d'un point de vue psychologique?
1: Ça me parle d'un point de vue sociologique. Et tout d'abord, actuellement, avec ce qui se passe en France, et si on suit les nouvelles en France, donc il y a... Et les manifestations étudiantes, il y a Greta Thunberg qui a rejoint ces manifestations. Greta, cette militante et écologiste qu'on connaît, c'est une Suédoise, donc elle n'a que 23 ans, mais depuis des années, elle participe dans des mobilisations mondiales.
0: Exactement, oui, c'est quelque chose de très très très, je pense que même ça a commencé à prendre une ampleur que peut-être le gouvernement français n'a pas pensé que ça prendrait, parce que je pense qu'au début ils ont un peu minimisé ça, c'est des...
1: Mais ils sont habitués à ça, parce qu'il y avait les gilets jaunes avant ça, donc tu te souviens?
0: Oui.
1: La mobilisation des gilets jaunes, donc et ça avait posé pas mal d'ennuis au gouvernement d'Emmanuel Macron.
0: Bah, je pense que sous Macron, on a vu les plus grandes révoltes, mais malheureusement qui n'ont jamais poussé à quelque chose, en tout cas de grands changements. On attend toujours de voir et puis on espère qu'en tout cas la situation va se calmer. C'est ça le plus important, que tout revienne à la normale. Et donc oui, on parlera de la pression sociale et de ses effets justement que cela peut avoir sur nous, même si nous sommes à des kilomètres de là où quelque chose se passe. Il y a beaucoup de choses qui se passent dans le monde et puis je pense que ça mérite qu'on en parle.
1: Oui, tout à fait.
0: Alors, pour le moment, on part en musique avec Natacha Saint-Pierre, avec Tu trouveras sur Envol 91. On reviendra avec James Olivier pour s'intéresser à la météo.

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10: Eh bien oui, beaucoup de coups de théâtre dans le ciel parce qu'actuellement on a 9 degrés, mais un ressenti de 6 degrés.
11: Oui, un temps un peu nuageux, Christian, avec des vents de 25 km par heure. Le soleil va quand même se coucher et ce soir à 18h41 pour se lever demain matin à 7h48. Et demain, on attend une belle journée, donc avec le retour du soleil. Les températures variant entre 4 et 12 degrés sont attendues pour demain. Et par contre, le jeudi, ça va chuter un peu puisqu'on attend des températures de 5 à 9 degrés avec 65% de probabilité d'averse pour le jeudi et le soleil va faire son retour le vendredi avec des températures de 2 à 10 degrés pour le vendredi et des températures de 3 à 15 degrés pour le samedi et ça va continuer à monter le dimanche pour atteindre jusqu'à 16 degrés même 17 degrés Celsius à partir de vendredi donc on attend des jours ensoleillé, Christian Dibi.
10: Exactement, des jours ensoleillés. Bah, ce week-end, il y aura beaucoup de soleil. Ce sera un week-end très intéressant. Et aussi, ce week-end, ce sera le dernier week-end du Festival Cinémental. Déjà, ce festival qui a commencé la semaine passée et qui continue encore cette semaine. Alors, le 16, 17 et 18 octobre, ce sera les dernières journées des programmations pour le festival. Ce sera à la salle Pauline Boutal au Centre culturel franco-manitobain. Alors, vous êtes tous invités. Je pense que les tickets sont déjà en vente sur le site cinemental.com. Vous pourrez avoir toutes les infos pour pouvoir vous permettre de venir regarder les films en français avec des sous-titres en anglais. Et James Olivier, ça donne la possibilité à tout le monde de venir parce que même les anglophones peuvent comprendre le film qui se passe.
11: Oui, surtout ton film, Christian. Film sur l'intelligence artificielle.
10: Oui, qui sera aussi diffusé le samedi à partir de 13h à la salle Pauline Boutal. Merci beaucoup à toi, James Olivier, pour cette belle page météo. On part pour une petite pub avant de se lancer dans une musique et on reviendra pour parler des informations juste après.
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1: Il est 17h et le temps est gris ici à Saint-Boniface. Je pense que peut-être, ça ne serait pas surprenant hein, qu'il y ait de la pluie. Le froid aussi a commencé tout doucement, graduellement à augmenter, même si James Olivier, on l'a dit tout de suite, hein, cette fin de semaine, elle promet d'être un peu plus chaude que cette semaine.
2: Oui, un peu ensoleillée, si on peut le dire, puisque on n'a pas la température d'été. Donc, mais c'est quand même dans les 16-17 degrés, ça peut passer. Et pour une saison automnale, Christian, ça peut passer parce que là, on avait de la pluie hier et il commence à faire froid le matin. Donc, pour ceux qui sortent de chez eux tôt le matin, donc ils peuvent en témoigner.
1: Et oui, ils peuvent en témoigner. Et puis, je pense que c'est très visible. Hein. Le front, on se le fait pas raconter, on le sent. Donc, c'est très facile de le savoir. Et puis, justement, il y a quelque chose d'autre qui se passe assez intéressant. C'est actuellement, on n'en a pas parlé dans les sports, mais c'est actuellement ce qui se passe. Et là, maintenant, en ce moment précis, c'est plutôt la Ligue des Champions qui se déroule. Et puis, le 13 octobre, donc la deuxième journée de la phase de Ligue des Champions qui a offert un spectacle incroyable. Et puis, qui a surpris avec plusieurs résultats marquants, en commençant par le FC Barcelone et Arsenal qui ont tandis que l'Inter et Manchester United ont été ont vécu des soirées très difficiles. Je pense que pour Manchester United, c'est pas nouveau. Hein. Ouais. C'est leur vie maintenant de vivre des soirées difficiles.
2: L'Inter Milan, malgré un doublé de Lautaro Martinez, non, qui n'arrive pas à s'en sortir.
1: Malheureusement. Et donc oui, le Barça a écrasé Galatasaray 4-1, puis a renversé la situation après avoir été mené. Lamine Yamal était décisive avec deux passes décisives dans cette victoire convaincante. Et puis je pense que au début du match, il y a un joueur de Galatasaray qui a dit que Lamine Yamal, il ne savait pas qui c'était.
2: Ah ouais, il a mal mené ce joueur-là.
1: Il lui a fait très très mal. Et donc oui, on parle justement peut-être de la relève hein, de Messi et Ronaldo, l'un des plus grands joueurs, peut-être même le plus grand joueur de foot actuellement avec Mbappé. On continue avec Arsenal qui a écrasé Lille après une première période sans but. Arsenal a accéléré en seconde mi-temps. Et grâce à Jurrien Timber et Berice Eze et Bukayo Saka a réussi à marquer 3-0.
2: Ouais, le FC Séville aussi qui a gagné son match avec un but du Canadien Oluwaseyi.
1: Exactement, très très très intéressant. On continue aussi, James, lui a parlé de ce match dont tu as parlé tout de suite. Inter Milan contre le club Bruges, le club belge qui a mis pas une raclée mais quand même qui a tenu.
2: Ouais, il y a un triplé dans ce match.
1: Exactement, contre Inter Milan. La plus grande surprise de la soirée, c'est ça, c'est le club Bruges qui a réussi à s'imposer à l'extérieur en plus. Quand on sait à quel point le Stadio Metropolitano, c'est dur de gagner là-bas. Gagner 4-3 en plus avec un triplé, on voit à quel point c'est assez incroyable. Puis on parle aussi de l'Atlético Madrid qui a réussi à attaquer le Nord, qui a réussi à vaincre Manchester United. Bon, maintenant, vaincu Manchester United, je suis un peu méchant, mais c'est plus un exploit. 2-0.
2: Mais quand même, il y a des joueurs très valables dans l'équipe de Manchester. Il y a Marcus Rashford qui a fait son retour.
1: Bon, qui il y a aussi Mbeumo aussi. Ouais. Il y a aussi Amad Diallo aussi.
2: Bruno Fernandes.
1: Ouais, ouais, mais bon, tu sais, avec United, on a l'impression que c'est plutôt une mauvaise aura qui les suit plutôt que des joueurs qui sont pas bons. Parce que les joueurs quittent et ils vont ailleurs et puis ils font des merveilles.
2: Oui. Donc,
1: assez incroyable. Et on termine avec le match nul auquel on s'attendait peut-être pas, justement.
2: Le Bayern.
1: De la part du Bayern.
2: Face aux Vikings.
1: Et face aux Vikings, on sait pas pourquoi. Est-ce que le Bayern n'a pas réussi à gagner ce match face à une équipe qui,
2: et puis Michael
1: encore une fois,
2: qui est t'es coupé de carton rouge.
1: Encore en plus, c'est très très très décevant. Puis même si on respecte encore le club Viking, mais il y a un gros écart de niveau entre ces équipes. Et bah c'était un match spectaculaire, même si le Viking a mené 2-0 par la surprise générale. Le Viking a mené dans ce match avec le Bayern qui a renversé le score, puis les Norvégiens qui ont arraché l'égalisation en toute fin de rencontre. Et James Olivier, c'est un peu tout ce qu'on avait à dire par rapport à les résultats des matchs Ligue des Champions pour cette journée d'aujourd'hui, 13 octobre. On repart en musique avec Juliette Armanet, avec le dernier jour du disco, en espérant que ce ne soit pas officiellement le dernier jour du disco. Et on revient ici avec James Olivier pour les informations à Winnipeg.

0: On s'intéresse aux informations d'ici aujourd'hui, 13 octobre, à commencer par le Canada, le fait que la protection du français puisse coûter environ 130 millions de dollars.
1: L'application de la loi sur l'usage du français dans les entreprises privées de compétences fédérales pourrait coûter plus de 130 millions de dollars sur 5 ans. Ce montant sera réparti entre les entreprises privées de compétences fédérales et le gouvernement fédéral. Selon les calculs du bureau de la directrice parlementaire du budget, les entreprises privées assujetties à cette loi devront assumer des coûts de conformité s'élevant à 81,9 millions de dollars entre 2027 et 2032, tandis que le gouvernement fédéral devra débourser 50,2 millions

0: de dollars en soutien au festival à travers la province.
1: Ce montant servira à financer des manifestations culturelles, des initiatives touristiques et des événements communautaires. C'est ce qu'a annoncé aujourd'hui la ministre Nelly Kennedy. Un financement de plus de 985 000 dollars est destiné aux trois principaux festivals culturels de la province, à savoir le Manitoba Abbey Festival, le Festival du Voyageur et le Folklorama. Une somme supplémentaire de 221 800 dollars permettra de soutenir 44 festivals à travers le Manitoba d'avril à décembre dans le cadre du programme Festival et événements communautaires. Le Festival islandais du Manitoba à Gimli, le Modern Corn and Apple Festival et le Holiday Hally à Selkirk bénéficieront de ce financement provincial.
0: Et on termine en parlant du gouvernement du Manitoba qui investit 69 790 000 dollars dans le plan de sécurité et de bien-être communautaire de Portage la Prairie.
1: Ce financement qui vise à soutenir des groupes de travail, des formations et des actions de sensibilisation du public s'inscrit dans le cadre du programme à partir de la base des communautés sûres et saines pour tous. Il est destiné à la mise en œuvre du plan de sécurité et de bien-être communautaire de la Société de revitalisation communautaire de Portage la Prairie. Le coût total de ce projet s'élève à 199 800 dollars. L'apport du gouvernement provincial permettra de soutenir la tenue de réunions de groupes de travail, de séances de formation trimestrielle sur la lutte contre le racisme destinée aux prestataires de services afin de réduire les obstacles à l'accès aux services, ainsi que d'ateliers de sensibilisation du public visant à diffuser des informations sur la sécurité et le bien-être et à protéger la population, la participation communautaire.

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6: Dans les sports, on parle du trio francophone Bolduc, Dano et Texier qui développe déjà une belle complicité.
7: L'entraîneur-chef du Canadien de Montréal, Martin Saint-Louis, semble avoir trouvé une combinaison efficace en réunissant Philippe Dano, Alexandre Texier et Zachary Bolduc. Après trois matchs ensemble, trois attaquants affichent une excellente entente et souhaitent poursuivre cette collaboration. Leur complicité se manifeste autant dans leur communication que dans leur plaisir à évoluer sur la même ligne. Les résultats sont également encourageants. Bolduc a marqué deux buts chaque fois avec l'aide de Texier, tandis que Dano a récolté une passe décisive. Le trio n'a par ailleurs accordé aucun but à force égale depuis sa formation. Malgré un but refusé à Texier contre les Red Wings de Detroit en raison d'un hors-jeu, Bolduc s'est racheté en inscrivant le tir décisif lors de la séance de tir de barrage permettant aux Canadiens de l'emporter 1-0. Martin Saint-Louis apprécie particulièrement l'engagement et la communication de ces trois joueurs qui contribuent aussi bien offensivement que défensivement. La présence de trois francophones sur une même ligne attire l'attention, mais c'est surtout leur efficacité sur la glace qui pourrait convaincre l'entraîneur de conserver cette combinaison à long terme.
8: On continue aussi avec le Canada féminin qui s'incline 4-3 contre le Danemark dans un match offensif.
7: L'équipe canadienne féminine de soccer a subi une défaite de 4-3 contre le Danemark lundi au BMO Field. Olivia Holda a été la principale menace danoise avec deux buts et une passe décisive, tandis que Penny Harder et Janie Thompson ont également marqué. Du côté canadien, dès l'année Prudhomme, Olivia Smith et Evelyn Vince ont trouvé le fond des filets devant 12 112 spectateurs. Le Canada avait pourtant bien commencé la rencontre grâce à Prudhomme qui a inscrit son premier but avec l'équipe nationale senior dès la 10e minute. Toutefois, plusieurs erreurs défensives ont permis aux Danoises de marquer 3 fois en 9 minutes. Des pertes de balles et des passes imprécises ont notamment facilité les réalisations de Hod et de Hader, donnant rapidement l'avantage aux visiteuses. Cette défaite met en évidence les difficultés défensives du Canada malgré une attaque capable de produire des occasions et des buts. L'entraîneuse Casey Stoney souhaitait améliorer l'efficacité offensive de son équipe, mais la rencontre démontre également la nécessité de réduire les erreurs et de renforcer l'organisation défensive. Les Canadiennes devront corriger ces lacunes pour obtenir de meilleurs résultats à l'avenir.
8: On continue avec les Raptors qui donnent une chance aux spécialistes de contre Jamarion Sharp.
7: Les Raptors de Toronto ont annoncé la signature du pivot Jamarion Sharp, récemment reconnu pour ses performances défensives en G League. Mesurant 7 pieds et 5 pouces, le joueur de 25 ans a enregistré une moyenne de 4,1 contre 7,7 points et 7,5 rebonds en 39 matchs avec les Legends du Texas. Le guard Chucky Hepburn a pour sa part été libéré par l'organisation. Sharp s'est notamment illustré la saison dernière en réalisant 9 contres dans une rencontre contre le Blue d'Oklahoma City. Et non repêché, il a passé les deux dernières saisons avec l'équipe affiliée et aux Mavericks de Dallas. Sa taille et sa capacité à protéger le panier pourraient représenter des atouts intéressants pour les Raptors qui cherchent à renforcer leurs options défensives. Toronto poursuit sa préparation en vue du début de la saison régulière prévue le 21 octobre contre les Bulls de Chicago. 3 matchs préparatoires restent au programme, notamment 2 rencontres contre les Knicks de New York et 1 contre les Pistons de Detroit. Ces matchs permettront à Sharp de démontrer ses qualités et de tenter de gagner une place au sein de la formation.
8: Et puis on terminera en parlant de Shai Gilgeous-Alexander qui investit dans l'Atlético de Madrid.
7: Shai Gilgeous-Alexander, vedette canadienne de la NBA, meneur du Thunder d'Oklahoma City, est devenu actionnaire de l'Atlético de Madrid. L'annonce a été faite jeudi sur le réseau social X par les joueurs et le club espagnol, double joueur par excellence de la NBA en 2025 et 2026. Il a également remporté le championnat 2025 avec Oklahoma City. Le basketteur a exprimé sa satisfaction de rejoindre un club reconnu pour son histoire et sa place dans le soccer européen. L'Atlético de Madrid a également souligné les valeurs communes qui unissent les deux parties, notamment l'ambition, l'excellence et la volonté de mériter chaque victoire. Cet investissement marque une nouvelle étape dans les activités de Gilgeous Alexander en dehors du basketball. Il rejoint ainsi d'autres grandes vedettes de la NBA qui ont investi dans des clubs européens. LeBron James détient notamment des parts dans Liverpool, tandis que Kevin Durant a investi dans le Paris Saint-Germain. Cette tendance illustre l'intérêt croissant des joueurs de basketball pour le soccer européen et leur volonté de diversifier leurs investissements dans l'industrie sportive.

0: James Olivier, on arrive tout doucement à la fin de notre émission d'aujourd'hui parce qu'on a Émile qui a son émission tout de suite, juste
1: Émile
0: après.
1: Émile qui nous attend sur le banc de touche.
0: Exactement, sur le banc de touche, tout prêt à rentrer justement sur la piste. Et puis, deux heures d'émission assez rapide aujourd'hui.
1: Oui, assez rapide avec cette belle chanson de Kelly Bado et Yama Laurent.
0: Exactement, c'est toujours un délice hein, de jouer cette musique-là, de l'entendre tout simplement. Et puis, c'est aussi ça le pouvoir de la communauté franco-manitobaine, c'est de produire ce genre de chefs-d'œuvre là qui se vendent bien, qui s'exportent bien, parce que Kelly Bado, la dernière fois qu'on a parlé, elle était en tournée au Québec justement avec toutes ces belles musiques là qu'elle a faites.
1: Ouais. Oui, elle a eu une tournée aussi au Japon.
0: Mmh, oui, justement, oui. Ouais. On en a parlé aussi. Très, très intéressant de le savoir. Pour notre part, on est ici avec vous chaque jour de 16h à 18h. Alors, on se retrouvera donc demain pour une émission remplie de choses intéressantes. Comme je vous l'ai dit, entrevue avec Justin Roy en direct de Québec à partir de 16h05 demain sur Envol 91, suivi d'Info et Justice Manitoba. Beaucoup de choses intéressantes, comme d'habitude, à vous proposer sur Envol 91. Restez avec nous et la programmation continue avec Émile dans quelques instants. Et puis c'était Couleur d'ici avec Christian Duby et James Olivier. On se retrouve donc demain à partir de 16h.

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0: Bonsoir, chers auditeurs et chères auditrices, et bienvenue à une autre émission de Muse éclectique sur les ondes d'Envol 91,1 FM, votre radio communautaire, la radio communautaire du Manitoba. Je m'appelle Émile Lacaux, je suis avec vous pour les prochaines 118 minutes pour faire tourner de la chanson de langue française surtout, mais parfois aussi quelques pièces instrumentales ou encore anglaises sur les ondes de la seule et unique radio communautaire francophone de la province Envol 91 FM. Et puis j'explique comment commence l'émission cette saison. Eh bien, cette saison, j'ai décidé qu'on commencerait l'émission par deux chansons classiques de la langue française, une première chanson qui sera de la chanson française, comme l'on peut dire, et la deuxième qui sera canadienne, ou encore ça pourrait être l'inverse aussi, dépendant de ce que je trouve dans ma recherche. Et aujourd'hui, eh bien, la première chanson classique, vous entendrez, est souvent considérée comme l'hymne national des Québécois. Et au fil du temps, elle a été reprise des centaines de fois par des artistes d'ici et d'ailleurs, et elle a été écrite en 1956 par son auteur, qui n'avait alors que 28 ans et qui s'était établi à Paris 2 ans auparavant afin de lancer sa carrière musicale. La chanson, il l'a d'abord présentée à Eddie Constantine. Ce n'est qu'en 1974, donc presque 20 ans plus tard, que les Québécois ont vraiment adopté cette chanson, parce qu'elle avait été interprétée sur les plaines d'Abraham par Félix Leclerc, Gilles Vigneault et Robert Charlebois. Et la deuxième chanson, qui est également un classique de la langue française, eh bien, c'est sorti en 1964 et une des œuvres les plus marquantes de l'artiste que vous allez entendre et a été écrite après un voyage dans la capitale néerlandaise. C'est une fresque puissante et viscérale comme chanson. Il dépeint la vie brute et tragique des marins entre ivresse, solitude et même désir charnel. L'auteur y mêle lyrisme, réalisme et humanité. Et elle est sortie en 1964. Le titre a été repris dans le monde entier et a même été repris par des artistes comme David Bowie ou Sting. Et l'artiste, eh bien, il est né à Charbic. Et c'est un chanteur, poète et interprète d'inscription et une figure incontournable de la chanson francophone. Il est encore célébré dans le monde entier. Donc voici cette première chanson classique.
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Eh bien voilà, c'est une chanson des Cowboys Fringants, chanson qui s'intitulait « Merci bien ». Auparavant, j'avais entendu un des classiques de la chanson française, donc de la France cette fois, évidemment. Vous avez peut-être reconnu l'artiste, il s'agissait de Jacques Brel et la chanson, eh bien c'est Amsterdam, et parfois on appelle ça aussi le port d'Amsterdam, ça dépend des versions que l'on veut entendre. Je vous ai fait tourner une version plus tranquille, souvent elle est très rapide et elle est en public, mais cette fois-ci je ne voulais pas trop d'applaudissements, je voulais seulement entendre les paroles de la chanson. Et on a commencé avec l'autre classique, celle-là québécoise, Raymond Lévesque avec « Quand les hommes vivront d'amour ». Vous écoutez l'émission Muse éclectique en compagnie d'Émile Lacaux sur les ondes d'Envol 91,1 FM, votre radio communautaire.

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3: Eh bien oui, après ces courtes annonces, l'émission va se poursuivre avec Luce Dufaux et une chanson qui s'intitule « Des milliards de choses ».

0: C'est une chanson tirée de la discothèque d'Envol, qui date quand même d'un certain nombre d'années. C'était Pierre-Luc Asselin, avec une chanson qui s'intitule « Prendre le chemin ». On a aussi entendu le duo de Jack et Carla, duo que j'ai découvert en fouillant un peu les chansons pour préparer l'émission cet été, au cours de l'été. Un duo qui est très intéressant et qui ont de très belles chansons et que vous entendrez assez souvent quand même à l'émission Muse éclectique sur les ondes d'Envol FM, chanson qui s'intitulait « La recette ». Et on a entendu aussi Luce Dufault avec des milliards de choses. Vous écoutez l'émission Muse éclectique. Vous êtes en compagnie d'Émile Acco sur les ondes d'Envol 91,1 FM, votre radio communautaire, la radio communautaire du Manitoba. Voici Joe Dassin.
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C'était Andréane Lemay qui interprétait la chanson « Faire mentir les étoiles ». Auparavant, on a entendu Carla Bruni, une artiste française, un son grand succès, « Quelqu'un m'a dit », ainsi que Joe Dassin avec la chanson « Les plus belles années de ma vie ». Vous écoutez l'émission Muse éclectique en compagnie d'Émile Lacco et vous syntonisez 91,1 FM, votre radio communautaire, la radio communautaire du Manitoba. Voici Frédéric François.

0: Eh bien voilà, c'était Ludovic Bourgeois avec une chanson qui s'intitulait « L'écho ». Auparavant, on a entendu le très grand succès des Beatles, la chanson « Let it be ». On dit que c'est pas Paul McCartney l'aurait composé, on dit qu'il l'aurait composé parce que sa mère lui paraissait dans des rêves, parce qu'elle était décédée et sa mère lui disait apparemment « Let it be », enfin, ce serait toujours à vérifier. Et on a commencé ce bloc musical avec Frédéric François, une chanson qui s'intitulait « Une simple histoire d'amour ». Vous écoutez l'émission Musique éclectique en compagnie d'Émile Lacaux sur les ondes d'Envol 91,1 FM.
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0: 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Ce sera dans la galerie, et on vous invite à nous rendre visite le 21 octobre sur les ondes d'Envol 91 FM. On va poursuivre en musique à l'émission Musique éclectique avec un mélange d'artistes, c'est-à-dire Michel Rivard, Laurence Gelbert, Sylvie Tremblay, Daniel Bélanger, Richard Séguin et Paul Piché. Ils interprètent « Je voudrais voir la mer ».
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